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0: 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Si vous voulez plus d'amour, c'est à gauche sur 90.3. Et nous, on va s'en remettre une qui pique.
1: Une qui pique.
0: Je sais plus qui est à droite.

0: Nous nous adressons aux proches, aux familles, aux concernés, aux étudiants et professionnels qui souhaitent s'intéresser aux nouvelles alternatives concernant le domaine de la santé mentale et du médico-social et à tout autre corps de métier, dont les filières pro, à venir nous rencontrer.
1: Tous sont les bienvenus à nous rejoindre à l'espace des ordres. Si elles, ils se sentent à l'étroit dans leur famille et leurs entourages. Si les bancs de la fac vous font mal au cul, marre de vos bureaux en acajou. Marre de vos caisses à outils qui vous bousillent les mains et le dos.
2: Nous nous reconnaissons comme des personnes qui ouvrons des portes et des fenêtres sur des espaces formels et informels, bâtissant des ponts, permettant de créer de nouveau du commun, là où la vie s'est momentanément dérobée. Nous sommes une friche, nous poussons, bourgeonnant ici et là, au gré des envies, des déceptions, de la colère et de la joie.
3: Nos atouts sont la spontanéité, le naturel et la créativité. Toutes et tous sommes libres et partageons les mêmes aspirations en tant que collectif. Que l'on puisse se manifester ensemble, individuellement, librement, en toute authenticité et apparaître de façon imprévisible, digne et sans entrave.
4: On sera à l'écoute pour co-créer, élaborer de nouveaux espaces de liberté, d'adelphité. Ici, on fait de la révolte, de la tristesse et de la colère, de nouveaux chemins qui ouvrent sur la joie et la fête.
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16: Salut à tout le monde et bienvenue dans l'émission du pain et des parpaings. C'est la 35e. On est toujours sur Radio U et diffusé aussi par plein de radios sur la FM et le DAB+, dans divers endroits en métropole.
17: Du pain et des parpaings, c'est une émission d'actualité des luttes où on parle des luttes à Brest et un peu autour. Des luttes pour s'en sortir collectivement face aux oppressions en tout genre, et elles sont nombreuses.
18: En octobre 2025, on a enregistré dans ce studio une émission qu'on a appelée « Soigner, c'est lutter ». À ce moment-là, on avait envie de parler du soin, de la santé, de l'hôpital, c'est-à-dire autant des soignants et soignantes que des soignés, mais ça faisait beaucoup, alors on a décidé de faire deux émissions.
19: De la première émission, on pouvait tirer déjà l'idée suivante. Si l'hôpital, ou plus largement tout le système de santé, est malade, alors il ne pourra pas soigner.
20: Ce discours-là, il est tenu notamment par le courant de la psychothérapie institutionnelle, qui considère par exemple qu'il y a besoin de liens pour faire du soin.
16: Et c'est exactement ce que nous ont dit les gens de l'Espace des Ordres quand on est allé les voir. L'Espace des Ordres est un espace d'autosoutien pour personnes en fragilité psychologique à Brest.
17: Alors, on ne va pas parler de toute la problématique du soin du côté des patients et patientes. Qui sait, ça pourrait être le sujet d'autres émissions encore, parler de la sécu, parler des galères d'accès aux soins pour certaines populations, rurales, sans papier, etc. Les sujets sont nombreux.
18: On se concentre cette fois sur le soin psy et l'auto-organisation de personnes qui ont trouvé le moyen de faire du lien, de faire communauté, de se réconforter et se renforcer, de lutter ensemble.
20: Alors, on est bien content de passer une heure avec vous et on va commencer par se présenter. Aujourd'hui, autour des micros, il y a Angèle,
16: Marion,
17: Romain,
20: à la technique,
18: Valère,
19: Elsa,
20: et nos invités de l'Espace des Ordres,
0: Annalina,
21: Jules,
4: Doriel,
22: Alex,
23: Basile.
16: On a déjà entendu vos voix avant le générique, sur les mots de Basile qui nous livrait sa vision de l'espace désordre et de ses aspirations. Bienvenue, merci d'être là. Salut à toutes
5: salut
16: et à
5: tout
16: tous.
5: Salut.
14: Salut.
5: Salut.
14: Salut.
15: Coucou.
17: Alors, cet espace désordre, donc on va en parler. On va commencer par la première question, comment il a vu le jour et pourquoi ?
21: Alors moi je dirais que ça fait une dizaine d'années qu'Espace Désordre pousse et évolue. Donc ça a commencé tout doucement avec la découverte du réseau sur l'entente de voix. Moi j'ai découvert ce réseau pendant mes études de psycho en 2013 et je me suis intéressée de près à ce que faisait le rêve. Et en fait j'ai l'impression qu'il y a quelque chose qui a basculé en 2016. Quand je me suis rendue à Paris pour le congrès mondial sur l'entente de voix. En fait, le rêve, donc réseau sur l'entente de voix, c'est un réseau national qui est relié à quelque chose de plus grand, qui est un réseau international sur l'entente de voix qui s'appelle Intervoice. Et chaque année, il y a un congrès mondial qui est organisé dans un des pays où il y a une antenne nationale. Et en 2016, c'était organisé à Paris par le Rêve France. Et quand je me suis rendue là-bas, il y a vraiment quelque chose qui a basculé. C'est devenu pour moi une évidence que j'avais envie de faire venir tout ça à Brest et de créer une antenne. Donc là-bas, j'ai rencontré Grégory, qui était dans le Finistère, qui m'a mis en lien avec d'autres personnes du coin. Et on a commencé à faire des rencontres à Quimper. Ça a duré plusieurs mois comme ça. On a organisé un ciné-débat autour du film Healing Voices. Et puis, au bout de quelques temps, il y a une personne de Brest qui a pris contact avec moi, qui était soignante à l'hôpital de Beauharnais, comme moi à l'époque, et qui avait envie d'espace plus libérateur, d'espace qui avait plus de sens pour prendre soin des gens et pour leur permettre de s'exprimer sur ce qu'ils vivent. Et donc, on a décidé toutes les deux d'organiser une formation. À Brest, on a fait venir Yann de Robert et Vincent de Massier du Rêve pour une formation de 3 jours sur l'entente de voix et pour un forum public. Afin de permettre aux gens de venir découvrir ce que c'était que le rêve et la posture de cette association. Et c'est à partir de là qu'on s'est lancé. On a réuni quelques personnes, on a trouvé une salle dans

0: Alors j'avais eu l'idée d'ouvrir et d'élargir en changeant le nom, le titre, et on a eu l'idée d'appeler ça Espace Désordre. Et je trouve que ça porte bien son nom, parce que lors des groupes de parole, ça part un peu dans tous les sens, c'est ça qui est bien aussi, parce qu'on aborde des sujets qui peuvent être douloureux. Donc ça fait du bien de le vivre dans une ambiance aussi avec de la dérision. Et depuis, on est au pôle santé à Brest, et donc on organise des groupes de parole une fois sur deux, ça dépend, ça peut être le mardi ou le mercredi, mais on organise aussi des thèmes. Donc nos horaires, c'est les mardis à partir de 17h et les mercredis à partir de 16h. On a un moment de présentation où on peut aussi parler de soi ou d'une actualité en particulier. Enfin, je veux dire, il y a beaucoup de bienveillance. En général, les gens se sentent bien accueillis, à l'aise, parce que c'est pas évident d'arriver dans un groupe. Et en général, j'ai remarqué que ça se passe bien et on peut expliquer aussi, exprimer son fonctionnement, ses besoins lors de la présentation ou non. Au groupe, et ensuite il y a des moments de pause où les gens peuvent discuter entre eux aussi et apprendre à se connaître et parler d'autres aussi collectifs qui existent. C'est des moments aussi où on peut parler de ça et après on aborde un thème, un sujet de discussion. Enfin, c'est comme ça que ça se passe les groupes, les mardis ou les mercredis.
1: Peut-être là, comme on fait un peu le tour des visions qu'on a, cet espace désordre pour vous, toi, Basile, par exemple, tu avais écrit ce texte qu'on a entendu au début et puis encore plein d'autres choses derrière. Pour toi, comment tu vois ce lien avec les autres dans ta démarche, par exemple? Est-ce que aussi c'est la démarche de d'autres personnes qui sont dans le groupe? Qu'est-ce que tu attends en fait de ces groupes dans l'espace des ordres?
2: Ah ben, de retrouver du commun et puis de lutter, quoi. D'avoir un espace dans lequel on peut lutter et puis avoir accès à une grande diversité aussi, et une grande richesse de contenu et pouvoir proposer par exemple des ateliers et des thématiques, comme le disait Annalina. Et puis, en fait, c'est une sorte de rhizome qui permet de comment dire, d'aller sur différents projets, enfin, c'est comme une pelote qui se déroule, quoi, en tirant le fil. Pour moi, c'est important comme lieu. C'est une belle aventure, je dirais, quoi, parce que ça, il y a une pérennité et puis ça ouvre sur de nouveaux horizons, quoi. Donc merci pour le groupe.
3: Et Jules et Toriel, est-ce que vous avez envie de nous dire à quoi il vous sert cet espace et qu'est-ce que vous y mettez dedans?
4: Bah, moi, je vous avoue que quand je suis arrivé à l'espace des ordres, j'étais vraiment pas bien. Je sortais de la psychiatrie et puis pour moi j'étais porteur d'une maladie incurable et pour moi ça allait vraiment jamais s'améliorer et je pense que la chose la plus importante de l'espace des ordres c'est que on garde espoir en fait collectivement aussi on s'entraide et je trouve que l'espoir c'est important parce que c'est ça qui nous fait continuer à vivre. Et par rapport pour définir l'espace des ordres, moi j'avais vraiment l'impression que j'utiliserais le terme d'émancipation en fait, d'émancipation collective. Et voilà, si Toriel, tu veux rajouter quelque chose, je sais pas.
5: Oui, personnellement, quand j'ai connu l'espace des ordres, en fait, ça faisait un petit moment que je m'intéressais aux rêves que j'avais connus du côté de l'Alsace. J'étais pas sur Brest depuis très longtemps. Et pour le coup, j'étais recruté dans un service médico-social, pour le dire vulgairement, sur la base de mon trouble psy. Donc j'étais un peu l'handicapé de service de l'équipe. Et en fait, je me sentais vraiment très seul. Je pense que je recherchais aussi un espace où j'avais besoin d'être compris dans mon identité. Et je sais que ça, c'est des espaces que jusqu'ici, j'avais trouvé de façon

0: informelle en ligne, mais que j'avais pas encore trouvé sur le terrain. Et je l'ai trouvé avec Espace Désordre. Et c'est vraiment très précieux parce que ce genre d'espace, c'est des endroits où on peut s'échanger ce que nulle part ailleurs on peut s'échanger, et notamment sur justement les souffrances qu'on a pu vivre à l'échelle institutionnelle. Il faut savoir que c'est quelque chose qui va être, quand on va le verbaliser, qui va être très souvent invalidé directement dans le milieu concerné auprès des soignants. Auprès des profanes, ça va être invalidé, mais par méconnaissance, c'est que les gens vont se dire, que ce soit l'entourage ou d'autres, ils vont se dire, bah, c'est des soignants, ils savent ce qu'ils font, donc il n'y a pas de raison de les remettre en question. Et il n'y a vraiment que entre personnes concernées, quand on sait ce qu'on a vécu, que là, on peut s'entendre dire, ils n'avaient pas le droit de faire ça. Voilà.
1: J'ai été hospitalisée à de nombreuses reprises, et ces deux dernières années en chambre de soins intensifs, CSI, euphémisme de la novlangue pour signifier chambre d'isolement, à 6 reprises. J'ai été contentionnée 6 fois, 5 fois quand j'étais en CSI et 1 fois alors que j'étais aux urgences psychiatriques. J'ai assez mal vécu ces expériences, ça a été un peu traumatisant pour moi. Je ne me suis pas sentie respectée en tant qu'être et dans ma dignité. Surtout qu'une fois, on ne m'a même pas détaché, ne serait-ce qu'un bras, pour manger. Et on m'a donc donné à manger comme on le ferait à un bébé. J'ai très mal vécu ce moment. Je peux comprendre le besoin de me contenir quand je suis en crise, mais personnellement, je ne me sens pas hyper violente. Et je pense que même si les soignants trouvaient nécessaire de me contentionner, ils pourraient le faire moins longtemps, le temps que les calmants agissent, et pas attendre nécessairement 24 heures pour me détacher.
2: Eh ben, c'est exactement ce que tu disais avant, Toriel, par rapport aux violences institutionnelles, que c'est quelque chose qui vous rassemble, on pourrait dire, que vous partagez ensemble. Alors oui, ce qu'on vient d'entendre, pardon, c'est un extrait du livre de Mathieu Bellassène, un psychiatre, qui a récolté des témoignages de personnes qui ont été contentionnées. Le livre s'appelle « Abolir la contention ». Il a été édité aux éditions Libertalia et sorti en 2023. Et la musique qu'on entendait en dessous, même si on va la désannoncer à la fin de l'émission, c'est celle du film Family Life de Ken Loach, qui est un film que vous connaissez peut-être, dont le personnage principal est une personne schizophrène. Alors, ces violences institutionnelles, tu disais que c'était important pour vous d'en parler et d'échanger là-dessus.
0: Oui, c'est même tout le principe d'Espace Désordre, en fait, c'est de donner la voix. Là où partout ailleurs, ça n'est pas possible. Et je pense que c'est finalement ce qui fait que à l'extérieur, quand on se présente, on dérange le plus. C'est que, en fait, c'est quelque chose qui, c'est une omerta qui prend sa place partout d'ordinaire. Et où en fait on a le parti pris à Espace Désordre de dire bah non, nous en fait on va pas taire ça, au contraire on va le mettre en lumière, on va accueillir cette parole, on va donner de l'écoute, on va donner de la reconnaissance parce que on est beaucoup à l'avoir vécu. Et tout à l'heure je disais ils n'avaient pas le droit de faire ça, en fait peut-être que si, légalement ils ont le droit, mais humainement, une chose dont on est sûr, c'est que humainement ils ne devraient pas avoir le droit de faire ça. Il faut vraiment avoir vécu le truc de l'intérieur, d'avoir été attaché ou médicamenté jusqu'aux yeux, privé d'affaires, sans qu'on nous explique, parce que soit parfois, que ce soit par le biais des urgences ou même dans les services, quand on arrive, il y a aussi cette verticalité qui induit une diminution de ce qu'on est. En gros, c'est que des fous, on ne leur doit pas d'explication. Qui fait que y a de réelles maltraitances, et en fait on veut les montrer. Enfin, je pense que c'est vrai que j'emploie le on, mais j'espère, je pense que c'est partagé.
3: Ouais, Alex?
4: Ouais, merci. J'ai envie de rebondir sur le. Ils n'avaient pas le droit de faire ça parce que parfois ils ont le droit légalement, mais aussi souvent ils font des choses qu'ils n'ont pas le droit de faire. Il y a aussi une chose dont on parle beaucoup à Espace Désordre, c'est les droits. des personnes concernées par des problèmes de santé mentale et le fait que la psychiatrie est une zone de non-droit, en fait. Et personne ne vient regarder ce qui s'y passe et à quel point les personnes sont privées de leurs droits, à quel point on applique sur elles des méthodes qui ne sont pas toujours légales. Donc, je voulais préciser ça.
2: Et d'ailleurs, Mathieu Bellassène, le psychiatre dont on a lu un extrait de son bouquin, là, eh bien, lui, il a dénoncé pendant le Covid des enfermements de personnes à clé dans des chambres. Et il a été, il me semble, il y a eu une cabale contre lui. Il a été très, très, très critiqué pour avoir critiqué cette privation de liberté qui a été reconnue après légalement.
3: Par, il a dû quitter son poste.
4: Ouais, ouais. Ouais.
3: L'institution aussi l'a puni, quoi.
4: Mmh. Ouais, tout à fait. C'est ce qui se passe quand on est un peu le mouton noir dans l'institution.
3: Ouais. Ouais, d'où la difficulté de trouver des alliés. Et quand on a préparé l'émission, vous nous avez dit aussi à l'espace des ordres que cette histoire de folie ou de troubles psychiques, c'est... La frontière, c'est une frontière artificielle et qu'en fait, on a tous et toutes des bouts de névrose, des traumas, des failles, des... Voilà. Et l'institution, elle entretient cette barrière entre soignants et soignés et une barrière qui a quelque chose à voir avec la lutte des classes. On a parlé de ça. Il y a une... Il y a aussi ce paramètre-là qui intervient. Qui a une... Est-ce qu'on peut essayer de développer par rapport à ça? Vous nous avez sorti une citation qui nous a marqué, qui disait « Les pauvres sont fous, mais les riches sont excentriques. »
5: Ouais, bah c'est, ouais, mais c'est un peu caricatural, mais bon, j'ai lancé ça comme ça, mais on peut, ça s'interroge, oui, ça peut. Mais en fait, c'était par rapport à la notion d'utilitarisme aussi, d'être fonctionnel et d'être... de pouvoir être actif. Donc, c'est pour ça que l'handicap aussi est assez délicat, quoi. Il y a la dimension politique aussi qui s'inscrit dans ce domaine. Par exemple, moi, parce que oui, il y a les névroses, il y a des petits bouts comme ça. Après, plus ou moins, il y a certains troubles qui vous empêchent de fonctionner quand même. Et donc, le fait de ne pas pouvoir fonctionner pleinement et d'avoir une fonction au sein de la communauté, entre guillemets, de niveau social, eh ben, on disparaît, quoi. On est invisibilisé et on est même... Il y a de la psychophobie, il y a du mépris. Enfin, on fait face à tout un ensemble de comportements inappropriés, dysfonctionnels vis-à-vis de nous. Et beaucoup de gens ne veulent pas ni même essayer de comprendre ou d'entendre. Donc, c'est pas évident. On est assez marginalisé. Enfin, on est mis vraiment en difficulté par rapport à quand on a des revendications ou des. Voilà. La notion d'utilitarisme est assez présente aussi dans le rapport aux gens, au normal, entre guillemets. Et puis à nous qui avons des rythmes de vie peut-être un peu ordinaires, qui nous permettent de vivre, enfin, parce qu'on est vivant, quoi.
2: Annalina, sur cette question des violences institutionnelles, tu voudrais rajouter quelque chose ?
6: Eh bien justement, je participe à cette émission pour beaucoup dénoncer, je suis honnête, hein, sur les maltraitances, je profite de l'occasion. Moi, quand j'ai découvert Espace Désordre, donc j'avais des problèmes d'alcool et je ne savais pas du tout qu'il y avait des groupes comme ça où on pouvait parler de la maltraitance en psychiatrie qui, pour moi, jusqu'à présent, c'était limite normal. Pareil, de pathologiser, de stigmatiser, de donner des maladies aux gens, vous êtes schizophrène, vous êtes bipolaire, de la part des psychiatres. Enfin, pour moi, c'était normal. Quand on est jeune, on se dit un psychiatre, c'est quand même, il a raison. Parce que moi, pour ma petite histoire rapide, j'ai connu la psychiatrie quand j'étais mineure et sous contrainte. Donc, ils ont vraiment fait ce qu'ils voulaient de moi. Hein. J'ai eu tous les médicaments qui existaient, j'ai eu droit à toutes les pathologies qui existaient. alors que j'avais vécu un gros, gros traumatisme. Mais ça, ils écartent, ils ne veulent pas en parler. Non, non, le problème, c'est les symptômes. Et les symptômes, ils étaient violents, forcément, surtout avec leurs médicaments. Et moi, je ne savais pas non plus à cette époque-là que les médicaments me rendaient folle, en fait. Et j'avais quand même des doutes. Et j'ai essayé de les arrêter plusieurs fois. Mais pareil, on ne nous dit pas que les sevrages, c'est hyper compliqué. Donc moi, je pensais, bah, il suffit d'arrêter et ça ira mieux. Et en fait, non, c'est beaucoup plus compliqué que ça. Donc, j'ai eu la chance de croiser sur mon chemin Alex, ici présente, qui, quelque part, m'a complètement ouvert les yeux sur plein de choses. Et j'ai commencé à m'en sortir vers cette année-là où j'ai décidé de tout arrêter en ayant confiance en moi. Et j'ai compris que les médicaments, bah, j'en avais pas besoin. Aujourd'hui, ça fait 4 ans que j'essaye de tout arrêter parce que c'est très long, les sevrages. Et je vais de mieux en mieux à chaque fois que j'arrête. J'ai connu énormément de maltraitance en psychiatrie de mes 16 à 18 ans. J'ai été plusieurs fois attachée, que ce soit aux urgences. Et oui, ça dure 24 heures et je pense pas qu'on est obligé d'attacher quelqu'un aussi longtemps. On n'est pas des monstres, on reste des humains, mais on n'est plus traités comme des humains. Qui dit psychiatrie dit aussi infantilisation, pouvoir. On n'est pas traités comme un être humain doit être traité. Et moi, je sensibilise tout ce qui est contention physique et médicamenteuse. Et aussi, quelque part, j'ai envie de croire que les soins peuvent changer. J'aimerais vraiment que certains soignants prennent conscience qu'ils ne font pas du soin et que ce n'est même pas leur faute, c'est ce qu'on leur a appris. Mais qu'il y a des possibilités de faire changer les choses. Enfin, et déjà, pourquoi se faire du mal entre soignants et patients? J'ai du mal à comprendre ça aussi. On devrait se comprendre, être alliés. Enfin, on parle de santé. Qui dit santé, c'est une souffrance d'être malade. Enfin, tout ce qui est maladie. Et voilà, donc j'ai connu beaucoup de contraintes avec les médicaments. Et une partie de ma vie a été détruite parce que j'ai beaucoup de séquelles. Parce que les médicaments, ça détruit la santé, ça détruit certains organes vitaux. Enfin. Et après, j'aurai d'autres choses à dire, j'imagine.
2: Alors, en parlant de lien entre soigné et soignant, il y a heureusement des espaces qui existent, comme la radio.
7: Il fit frire frites crues et fruits frais. Ouais, c'est dur parce qu'au moment où l'on dit, il faut penser aux frites crues quand on le dit et aux fruits frais quand on le dit. C'est ça le... Frites crues, fruits frais. Frites crues, fruits faits.
8: Et des frites crues, ça n'a pas de sens.
7: Non. Non, parce que c'est mieux des frites cuites.
9: Vous êtes toujours sur Radio Ciboulot. Nous poursuivons notre émission avec un échange sur les... sur l'influence des médicaments. Sur la mémoire, l'élocution et l'expression de soi.
10: Je perds la mémoire, oui. Des fois, quelqu'un me téléphone le soir, le lendemain, je sais plus.
11: Depuis combien de temps tu as des pertes de mémoire?
10: Ma dernière sortie de l'hôpital, hein, c'était en je suis sortie le 18 décembre 2023. Et c'est depuis que j'ai des pertes de mémoire comme ça.
9: Moi, j'irais dans le sens de Khadija aussi. Il y a des effets secondaires ou indésirables, ce qu'on dit plutôt maintenant. C'est vrai que c'est la perte de mémoire. Bon, moi, personnellement, c'est la mémoire immédiate.
12: On a pu évoquer à des moments la question de... Enfin, là, on parle de quand on perd ses mots, quand on perd la mémoire. Mais du coup, c'est comment pouvoir se faire entendre. Se faire entendre quand on a des choses à exprimer en tant que patient et patiente, par exemple, quand on n'a plus, plus les mots, et du coup, de fait, quand on ne les écoute plus.
13: Le flou sur la langue est un jeu de conversation où les mots se tordent par toute une série de contraintes. La pensée agit comme une ligne de sûreté. C'est un jeu créé et édité par la compagnie Les Harmoniques du Néon. On s'y est essayé.
14: Parti. Ah, bonjour Fabien.
7: Bonjour.
14: Ça va?
7: Oui, ça va, oui.
14: Alors, j'ai une question pour nous tous au sujet de ce qu'on fait aujourd'hui. Alors, la question, c'est simple, elle est courte, mais elle est bonne. Comment fais-tu pour te sentir bien?
13: Je veux et j'exige du jasmin et des jonquilles. Je veux et j'exige du jasmin et des jonquilles.
14: Je veux et j'exige du jasmin
13: et des jonquilles.
14: Du jasmin.
15: Je veux et j'exige.
16: Je veux et j'exige
15: du jasmin
16: et des jonquilles.
9: Je veux et j'exige.
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1: Alors, on vient d'entendre une adaptation du poème de Paul Verlaine, L'angoisse, par Sylvie, une habitante des appartements de coordination thérapeutique de Brest, accompagnée par l'école du Couac.
2: Et avant ça, Radio Ciboulot à Brest toujours, qui fait partie de la communauté des radios animées en établissement de soins psychiatriques, comme les radios Micro Standard, enfin qui est une émission en fait, et qui est enregistrée tout près de chez nous à Morlaix, sur Radio U, avec leur toute nouvelle antenne de Radio U, ou comme la radio Pimpon, qui émet depuis le CHU de Niort, et il y en a d'autres.
3: Depuis la dernière saison, Radio Ciboulot est enregistrée au groupe d'entraide mutuelle au Petit Grain à Brest, après avoir été animée pendant 3 ans à l'hôpital psychiatrique de Boire, près de Brest, donc, et par des patients, patientes et soignants, soignantes.
1: Alors, on aurait bien aimé que vous nous racontiez l'espace des ordres, aussi vous, ce qui se passe au quotidien, les ateliers hebdo, je sais pas, pour commencer.
4: Alors, du coup, on propose des groupes de parole. Et comme expliquait bien Toriel, c'est un endroit où les gens se sentent eux-mêmes et un endroit où on peut parler de choses qu'on peut pas parler ailleurs, j'ai l'impression. Enfin, on se sent pas du tout jugé. Et concernant les ateliers, ben, ce serait loin à dire. Chacun, en fait, est libre de proposer ce qu'il veut. Par exemple, moi, pour prendre mon exemple, j'avais proposé un groupe, j'avais lu un livre sur Christelle Petit-Collin. Et du coup, j'avais parlé de l'hypersensibilité. Donc, c'est ça le genre d'atelier qu'on peut proposer. Et après, peut-être, Jules, t'as des idées à rajouter, je sais pas.
5: Je sais que par rapport aux ateliers, il y avait quand même des ateliers sur la dissociation, il me semble. Sinon, il y avait un autre atelier qui s'intitulait « Vivre avec mes délires ». Et je sais qu'on a fait beaucoup d'ateliers théâtre où on faisait des sketchs. C'était super, c'était révélateur, mais c'était très drôle. On a fait des ateliers slam et des ateliers constellation, du coup, avec... animé par Toriel.
2: Qu'est-ce que c'est les ateliers Constellation ?
6: Très dur à expliquer juste comme ça à l'audio. Je crois que c'était la pire question que je pouvais avoir.
3: Rien que le mot, on imagine des choses déjà.
6: Bah, en fait, le principe d'une constellation, c'est un exercice qui est emprunté à la systémie. C'est parler d'une problématique en la décomposant en plusieurs éléments. Ça va être... quelles ressources on va avoir vis-à-vis de cette problématique. Qu'est-ce qui fait qu'actuellement, on a cette problématique qui est chevillée au corps? Qui remarque qu'on se fait ou se défait de cette problématique? Qu'est-ce qui se passe si ça change? Et en fait, tous ces éléments-là, on va les mettre en scène, un peu comme du théâtre forum, justement. Plusieurs personnes vont incarner ces différentes composantes et jouer un petit peu une scène de cette problématique pour la personne qui est incarnée dans la problématique, dans sa version, dans sa version qui est concernée par cette problématique. C'est-à-dire que c'est pas la personne de tous les jours, du quotidien, c'est la personne dans cette situation. Pour bien distinguer aussi que on est quelqu'un dans une situation particulière, ça veut pas dire qu'on est comme ça tout le temps. Et l'idée dans ces exercices-là, c'est de se redonner du pouvoir d'agir et de réaliser que on a des ressources en nous et avec nous pour faire face aux problématiques qu'on rencontre et qu'on n'est pas toujours obligé de dépendre de quelqu'un. Donc c'est aussi pour se redonner de l'autodétermination.
7: Oui, je voulais rajouter aussi que parfois, il y a des étudiants, des professionnels et des intervenants qui viennent parce qu'ils sont intéressés par ce que l'on fait pour nous proposer aussi de nouveaux projets ou nous soumettre leurs idées ou leurs initiatives. Et c'est un espace dans lequel on peut discuter et on est concerté on est consulté, quoi. Et ça fait du bien aussi de pouvoir avoir ces échanges.
3: Peut-être juste concrètement, donc Espace des Ordres, c'est au point santé, au pôle santé à Brest. Est-ce que c'est ouvert à tous et toutes. Est-ce qu'il y a de la place encore?
8: Oui, tout à fait. Le groupe Espace Désordre, en tout cas, on a vraiment choisi d'en faire un groupe ouvert. Donc, pour ce qui est des groupes libres, qui sont généralement les mercredis, mais parfois les mardis, et des ateliers thématiques. Donc là, on est vraiment sur du groupe complètement ouvert et il y a de la place. Parfois, on est 5-6, parfois on est 15-20. Ça dépend vraiment des périodes et des thèmes. Et il y a aussi le groupe Entente de Voix, qui a lieu les premiers vendredis du mois. Et celui-là est un groupe fermé, par contre, vraiment réservé aux personnes qui vivent avec des expériences d'entente de voix, entre autres, en tout cas, expériences de perception non partagée.
2: Ça, c'est tout ce qui se passe à l'intérieur du pôle santé. Et est-ce que vous faites des choses à l'extérieur? Même si, on va l'aborder dans la troisième partie, il y a un grand moment qui est organisé, entre autres, par des personnes de l'Espace des Ordres, qui est la Mad Pride. Mais en dehors de la Mad Pride, est-ce qu'il y a des choses qui se font à l'extérieur?
4: Eh bien justement, j'allais rajouter que bientôt, je vais proposer des ateliers écriture en dehors, du coup, au café Le Coin de la Rue, rue de Saint-Malo à Brest. Et pareil, ce sera en lien un peu, ce sera des ateliers un peu, j'ai envie de choisir des thématiques thérapeutiques.
2: Vous êtes passé à la radio aussi?
5: Oui, on est passé sur Radio U pour les journées de la schizophrénie. Avec Maï David qui a fait une pièce de théâtre aussi sur le sujet. Et sinon, en fait, l'Espace des Ordres, les actions un peu publiques qu'on fait, on participe tous les ans au SISM, les semaines d'information en santé mentale qui se déroulent en octobre. Les premières SISM, on avait fait une soirée slam. Et je sais qu'on avait aussi on avait invité une compagnie de théâtre bourguignonne à venir jouer sa pièce Psychose ou Chose Psy. Et sinon, pour les autres événements, on a participé à Sentez-vous bien au Capucin, qui était un grand événement de prévention sur la santé, mais plus global, pas spécifiquement la santé mentale. Donc voilà. Et on a participé à un ciné-débat récemment sur Le Monde Normal, un documentaire d'Hélène Risser au Capucin.
8: Ouais, dans le cadre de la reconstruction de l'hôpital de Beauvoir.
6: Oui, parce que dans les événements qu'on fait aussi, là, dernièrement, on s'investit pas mal dans les rencontres, aussi bien de lieux alternatifs. Le mois dernier, on a rencontré La Plaine, l'organisation de La Plaine, qui était vraiment super.
3: Donc tu peux resituer La Plaine?
6: La Plaine, c'est à Guémenec. PENFAO,
3: ouais.
6: Et c'est un lieu alternatif d'accueil pour
3: les... Il y a le statut de GEM aussi, non? Groupe d'entraide mutuelle?
6: Pas que je sache.
2: Un lieu de répit?
6: Oui, c'est un lieu de répit par contre. Et on crée aussi des rencontres avec, par exemple, le service de Beauvoir. De façon historique, on nous donne l'impression d'être totalement opposé. Le fait est que on vient quand même à la rencontre. C'est que finalement, sur l'échiquier, on n'est peut-être pas totalement anti-psy. Et où justement, on vient aussi pour confronter, c'est un bien grand mot en vrai. C'est proposer des alternatives sur des sujets qui nous semblent importants. On a pris contact avec eux, notamment sur la question des directives anticipées. Qui sont en fait en psychiatrie en tout cas des choses à remplir pour prévenir justement des hospitalisations et des débordements. Et avec la reconstruction des locaux de Beauvoir, il est question de créer un genre d'agora dans laquelle il s'est peut-être discuté qu'on puisse avoir une place pour justement donner un espace alternatif aux personnes hospitalisées.

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1: On est à Brest aujourd'hui et on est à la Mild Pride de Brest et on est avec Nomi. Bonjour Nomi.
2: Bonjour.
3: En fait, ils donnent directement la parole aux concernés et c'est ça l'animation. C'est de faire en sorte que les gens qui ont des choses en tête, qui ont l'expérience, qui ont des choses à dire, puissent avoir un micro entre les mains et des centaines de personnes en face d'eux pour les écouter.
4: Bonjour nos chers geôliers qui nous ont enfermés, attachés, privés de nos affaires ou de sorties parfois, juste parce que...
5: C'est la dure réalité de ce qui se passe derrière les murs des hôpitaux psychiatriques. Je le sais, car on a brisé mon corps, on a détruit ma psyché. J'ai porté le pyjama bleu, vécu l'enfermement, et subit la soumission chimique.
4: Ah bah oui, on aimerait bien faire mieux, et l'argent, le budget de la santé qui est massacré, nous on voudrait, mais...
6: De la CASSE, si vous voulez.
1: Ah ouais, ouais.
6: La CASSE, c'est la Caisse Autonome de Soins et de Santé en Bretagne. Et pour tout dire, j'étais en clinique psychiatrique et c'était après plusieurs vagues de suicides chez nos amis. Et du coup, à un moment, j'étais sur mon lit, j'ai commencé à écrire à des potes qui sont un peu plus en forme pour dire « Est-ce que ça vous dit pas qu'on monte une caisse sur le modèle de caisse anti-REP, quoi ?» Et voilà, c'est né de ça et ça a commencé comme ça, en fait.
1: Ouais, Bretagne. Autour de Guingamp, Bretagne, toute la Bretagne.
6: Ouais, toute la Bretagne. En gros, l'idée, c'est de récolter de l'argent pour les précaires, pour leurs soins de santé. Donc, on a des demandes de toute la Bretagne pour des trucs aussi divers que réparation de fauteuils roulants à soins psy, à soins dentaires, voilà.
1: C'est la solidarité qui remplace les manquements de l'État qui a privatisé toute cette connerie-là pour
6: tout à fait.
1: Business de quelques-uns, quoi. Ben, c'est un peu politique, votre manif, j'ai l'impression.
6: Un poil un politique, truc, hein. Ouais.
7: C'est toi, chef. Wouhou ! Comme lui.
8: C'est autonome, c'est la Circa en fait, ça vient de l'Angleterre en 2002 pour la guerre en Irak. Il y avait justement du recrutement pour la guerre en Irak, pour partir au front. Personne ne savait vraiment pourquoi, mais voilà, on a su que c'était pour le pétrole, mais voilà. Du coup, les clowns ont commencé à ouvrir des bureaux de recrutement aussi, clowns en disant, quitte à faire la guerre, autant la faire avec humour, parce que c'est vraiment, vraiment une grosse blague. Voilà, c'était ça l'idée. Et donc Circa, ça veut dire clandestine, insurgent, rebel, clan army, ça veut dire l'armée des clowns. Insurgés et rebelles.
1: Vous essayez un peu de contenir la manif, mais...
8: Là, on sécurise la zone pour faire en sorte que le monde reste fou,
1: ouais.
8: Que tout le monde... on est là pour un monde plus... Là, on est des clowns recrutent pour un monde encore plus malade. Donc, on voit là, Bayer, Pfizer, les logos, des têtes de mort, des logos pharmacie, des dollars, des tas d'or et des billets.
1: Le nucléaire et tout, là.
8: Le nucléaire, voilà, parce que si le monde est malade, on peut plus le contrôler. Si tout le monde est dépendant de la pharma-industrie, ça marche avec le capitalisme. Ouais. Et tout le monde est content, nous on est content, nous on sécurise. Les gens peuvent plus aller sur les ZAD, ils peuvent rien faire, ils sont pas autonomes, ils peuvent pas devenir nomades, donc c'est parfait. Ouais, on est super contents.
1: Bonjour.
9: Bonjour.
1: C'est un vélo teuf?
9: Ouais, c'est ça.
1: Donc en gros, vous pédalez et là, il y a du gros son qui sort.
9: Ouais, exactement. On a emprunté le vélo à un collectif à Brest qui s'appelle Vélo Chelou. Et ils s'amusent à souder des machines comme ça. Ils en ont d'autres qui sont hyper énormes.
1: Ah oui, parce qu'ils ont soudé carrément le truc. C'est trop bien.
9: Ouais.
1: C'est vraiment trop bien. Et là, t'as les platines et tout.
9: Ouais, t'as tout
10: à fauché. Aujourd'hui, on reprend notre dignité. Aujourd'hui, on réclame une vie pleine et entière à l'égal des personnes valides. Faisons porter notre voix, faisons porter nos droits, le droit d'être libre et surtout le droit d'être nous-mêmes.
11: Alors, on vient d'entendre un extrait d'un reportage du Canard Réfractaire, bien connu par ici pour ses vidéos qui mettent en avant des luttes de terrain. C'était un reportage sur la Mad Pride d'octobre dernier, 2025, qui était la première organisée à Brest, mais pas la dernière, vu que vous êtes en pleine prépa de l'émission 2026, c'est ça? Du coup, qu'est-ce que c'est une Mad Pride? Et en particulier, qu'est-ce que c'est la Mad Pride de Brest?
12: Eh ben, Mad en anglais, ça veut dire fou, folle. Et du coup, c'est traduit littéralement « marche des fiertés folles ». Et en fait, c'est un événement militant et festif qui ressemble un peu à la Queer Pride, mais qui est quand même différent parce que, En fait, le but de la Mad Pride, vraiment, c'est de reprendre le pouvoir sur nos vies, de dépathologiser nos expériences et faire respecter nos droits. D'ailleurs, on a écrit un manifeste qui est disponible sur les réseaux sociaux, sur notre Facebook et notre Instagram. Et donc là, vous avez entendu la brigade des clowns et le vélo russion, le vélo avec les...
2: Comment ?
13: Le vélo chelou ?
12: Oui, c'est ça, c'est ça. Et en fait, du coup, là, on était à peu près 300 personnes. Franchement, on s'attendait pas à ce qu'il y ait autant de monde, mais j'espère que l'année prochaine, on sera encore plus. Et en fait, la Mad Pride, on faisait des témoignages déambulés avec des personnes qui témoignaient sur leur vécu. C'était très puissant, c'était magique, c'était magnifique.
11: C'est complètement auto-organisé ? Ou est-ce que vous faites ça à différents collectifs, voire centres de soins ?
14: Alors, ça a été un tour de force auquel même nous, on ne s'attendait pas. C'est qu'on a commencé littéralement à quatre. On a eu... Alors, on s'est pas mal entretenu avec la mairie qui a contribué à l'impression des affiches et à nous inclure dans les semaines d'info en santé mentale. Donc probablement que ça a joué sur la communication, même si on sait que le compte Insta a aussi eu beaucoup, beaucoup de vues, beaucoup plus que ce qu'on pensait. Et ce qui a été très fort, c'est que d'une manière ou d'une autre, de par cette com, en fait, on a eu plein de collectifs qui nous ont rejoints. Donc effectivement, on a parlé de Vélorusson. On a entendu aussi un extrait de La Cour des Chimères qui avait fait un drag show à la fin. La casse avec Nomi qui s'exprimait nous a apporté un infokiosque avec plein de fiches aussi bien pour la RDR, pour Open Dialogue. On a eu effectivement Open Dialogue des personnes membres qui ont témoigné. En fait voilà, c'est plein de personnes qui juste sont venues nous voir et nous ont dit on est intéressé par le mouvement, on veut participer, qu'est-ce qu'il faut faire ? Et on a eu une coordination, on ne s'attendait pas à quelque chose d'aussi au poil, surtout pour un truc théoriquement géré par des fous, quoi.
15: Et ouais, je voulais ajouter que donc c'est auto-organisé à Brest par donc, le collectif Espace Désordre et par l'association Les Plantes Vertes. Et qu'on s'est mis en coordination avec... Enfin, il y a une coordination nationale Mad Pride, en fait. On a été plusieurs villes de France à organiser des Mad Pride sur la même date. Donc, notamment Paris, Montpellier...
14: Lyon.
15: Tout à fait, j'en oublie peut-être. Après, il y a eu aussi des villes qui ont fait sur des dates un peu décalées. Mais en tout cas, il y a eu vraiment une volonté de se coordonner et de, entre guillemets, frapper fort en étant vraiment... plusieurs communes à se rassembler en même temps. Et ça va être la même idée cette année.
16: Et on peut annoncer la date de la Mad Pride 2026 ?
15: Alors, la date n'est pas encore calée officiellement, mais ça va être très probablement le 10 octobre.
11: Et est-ce qu'on peut parler de différentes Mad Pride, différents types de Mad Pride ? Qu'est-ce qui fait le sens de la Mad Pride à Brest ? Qu'est-ce qu'elle pourrait avoir de particulier ?
14: Alors effectivement, il y a... En fait, ça, c'est pas de notre volonté, mais il y a eu deux types de Mad Pride, l'année dernière en tout cas. Il y a eu des Mad Pride qui ont été plutôt pro-déstigmatisation. Donc pour dire, les troubles en santé mentale, c'est pas ce que vous croyez. Et effectivement, il y a beaucoup à faire de ce côté-là, parce que... aussi bien dans les journaux, dans les faits divers, dans les films aussi, les représentations qu'on s'en fait, il y a beaucoup de choses à déconstruire. Donc ce mouvement-là a une légitimité. Et il y a l'autre pendant qui est le pendant de terrain, j'ai envie de dire, qui justement va militer contre les violences institutionnelles, qui est très ancré en Tipeee. Et qui va aussi, militer sur l'aspect surmédication, contention, les valeurs qu'on connaît dans l'antipsychiatrie.
16: Et alors, celle de Brest, du coup, était de quel côté ?
14: Celle de Brest était sur le deuxième volet. Voilà, c'est la dérive qu'on a pu voir en fait sur certaines Mad Pride, c'est que on va blâmer personne puisque le but c'est quand même de les valoriser. Le souci c'est quand il y a du coup les institutions qui s'en mêlent et qui commencent à financer. Ce qu'on a pu constater c'est que il y avait pas la même liberté de parole. Je vais prendre l'exemple de Saint-Brieuc, où la Mad Pride a été largement financée par l'hôpital Saint-Jean-de-Dieu, qui a fait vraiment une super install. Il y a eu un village incroyable, une super scène. Et par contre, il y a eu des personnes qui avaient besoin de cracher leur verve, parce que c'est aussi pour ça qu'existe la Mad Pride. C'est pas juste un défilé gentillet. Il y avait vraiment des panneaux très forts, mais aussi forts de ce qui a pu se vivre. Moi, quand je lis un panneau où c'est marqué « Cité folle, c'est pas du viol », c'est qu'il y a quelque chose de grave qui s'est passé, quoi. Et l'organisation s'est fâchée tout rouge en voyant ce genre de panneau, en disant « Vous vous rendez pas compte, on est financé par l'hôpital Saint-Jean-de-Dieu, vous avez pas le droit de mettre ça ». Moi, ça me questionne dans ces mouvements.
15: Moi, j'allais rebondir sur le fait qu'à Brest, on avait aussi une particularité, c'est que dans notre manifeste, on avait porté des revendications locales, en fait, qui concernaient directement l'hôpital de Beauharts sur la question du non-respect des droits des personnes hospitalisées. Et c'est justement quelque chose un manifeste qui a fait beaucoup parler de lui dans les institutions. Voilà, ça, c'était un truc où on se distinguait peut-être des autres villes qui portaient plutôt des revendications globales.
11: Alors, est-ce qu'il y a déjà des slogans pour l'année 2026 ?
15: Je pense qu'on va rester déjà sur le « si c'est contraint, c'est pas du soin ». Ça, c'est un slogan qu'on va continuer à porter, à mon avis.
14: J'en rajouterai un d'un camarade qui a un nom d'emprunt qui est Nicole Suté. Alors, ça s'écrit Nicole, N-I-C-H-O-L-E, et Suté, S-U-T-E-Z, qui est en fait l'anagramme de « schizo en lutte ». Et il m'avait écrit « C'est pas parce que j'entends des voix qu'il ne faut pas écouter la mienne ». Voilà, j'avais trouvé ça très beau.

0: Bah, ça y est, la fin de l'heure arrive. On finit l'émission comme d'habitude avec des actus. Donc, on va parler du 11 mai qui arrive très bientôt. Donc, à Pleudaniel dans le 22, on a été mis au courant. Donc, il y avait une réunion d'information autour d'un méga projet d'ombrière agrivoltaïque de plus de 6 hectares en bordure d'espace protégé et avec des habitations à 35 mètres. Et donc, il y a un collectif qui s'est créé pour s'opposer à ce projet, qui fait partie d'une vague de déploiement d'installations photovoltaïques un peu partout, et notamment en Bretagne. Donc, c'est contestable pour plein de raisons. Donc, on va sûrement s'intéresser de près à ce sujet dans notre prochaine émission.
1: Samedi 16 mai, on y sera aussi à la salle des syndicats à Brest. Il y a une soirée intitulée « Venu d'ailleurs, des parcours, des visages, des mots sur les mots ». Avec une table ronde et une discussion de 18h à 20h autour de témoignages de personnes exilées, avec un journaliste, Paolo Valenti, une chercheuse, Anand Sfalti, et des membres de l'AD, le collectif d'aide aux droits des personnes étrangères, qu'on a reçu pour la dernière émission.
2: Voilà, et pour préparer cette émission, on a eu des discussions passionnantes, lues, vues et entendues des ressources inspirantes. On vous conseille donc en vrac le livre « Abolir la contention » de Mathieu Bellassène.
0: Le podcast « La psychiatrie peut-elle soigner tous nos maux » sur Binge Audio avec le même Mathieu Bellassène.
1: Le film « Sur l'adamant » de Nicolas Philibert.
2: Le journal « Soin Soin » dont on peut écouter la version audio sur le site soinsoin.fr.
0: Et entre autres « Psy Psy Tagada Soin Soin » ou « 3 jours de rencontre autour des souffrances psychiques », un podcast qu'on peut écouter sur Radio Zinzine. Si vous avez des actus, c'est peut-être le moment de les annoncer aussi. On parlait du mois de juin, Basile.
3: Ah oui, le 4 juin. Okay. Ok. Voilà, c'est ça. Le 4 juin au Capucin. Hein. Et on aura un stand. Voilà. Donc,
0: 4 juin au Capucin, dans le cadre de quel événement?
3: Ça s'appelle comment déjà?
4: Alors, le 4 juin au Capucin, on sera présent pour tenir un stand dans le cadre du forum santé mentale et emploi.
3: Voilà, okay. C'est ça.
1: Pendant l'émission, on a entendu Radio Ciboulot, l'épisode sur le bout de la langue.
2: L'angoisse par Sylvie et l'école du couac.
0: La musique de début et de fin du film Family Life de Ken Loach et la musique est de Mark Wilkinson.
1: Le reportage Mad Pride Brest, les fous nous disent tout sur la psychiatrie du canard réfractaire.
2: Le titre J'avance des garde-fous, un groupe de soignantes et soignés du secteur 13 de l'hôpital de Landerneau. Un grand merci pour le partage de ce titre de Plein Phare, leur tout nouvel album.
0: Et on est en train d'entendre la version instrumentale de M'accrocher de Loco Locas.
1: Est-ce que vous voulez partager des ressources ou un dernier mot pour clôturer cette émission?
4: Ouais, moi j'ai envie de dire, n'hésitez pas à aller faire un tour sur le site internet du Rêve France, donc revfrance.org. Où il y a énormément de ressources et puis sur notre site internet aussi à nous, donc espacedesordres.noblog.org.
1: E-S-P-A-S-D-E-Z-O-D-R
0: RDR.
4: Ouais, merci.
0: On est arrivé, ouais.
4: RDR, ouais.
0: Bon, et ben un grand merci.
5: Merci.
0: On vous dit ciao à tout le monde.
4: Merci.
3: Merci.
6: Salut.
3: Salut
6: à tous.
1: Ciao.

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1: Objectif Lune. Bienvenue dans votre chronique Objectif Lune, la chronique qui parle de la Lune. Aujourd'hui, intéressons-nous à l'image emblématique de la conquête lunaire, celle des astronautes qui, au lieu de marcher sereinement, exécutent de petits sauts maladroits sur la surface de la Lune. Pourquoi ces bonds étranges? D'où vient cette façon de se mouvoir à mi-chemin entre le balai et la démarche d'un homme pressé en apesanteur? Tout commence par la physique fondamentale de notre satellite. La Lune possède une gravité environ 6 fois plus faible que celle de la Terre. Si vous pesez 60 kg ici, vous n'en ferez plus que 10 là-haut. Ce phénomène a une conséquence immédiate. Chaque pas demande moins d'efforts pour soulever le poids du corps et à la moindre impulsion, on s'élève beaucoup plus haut que sur Terre. Les astronautes équipés d'une lourde combinaison et de leur matériel de survie étaient pourtant capables de s'arracher du sol sans difficulté, réalisant des bonds d'un demi-mètre ou plus. Chose tout simplement impensable avec un tel équipement sur notre Terre. Mais il y a encore d'autres raisons. Le sol lunaire est recouvert d'une poussière fine, le régolithe, dans laquelle on s'enfonce facilement. Difficile dans ces conditions d'adopter une belle marche à la terrienne. Pour gagner en stabilité, il faut davantage bondir que marcher, prenant appui sur les deux pieds, un peu comme un kangourou. Cette technique limite les risques de chute, de déséquilibre et d'enlisement dans la poussière. Tout ceci dans un environnement hostile, car la combinaison spatiale limite énormément la mobilité. Articulations rigides, visibilité réduite, centre de gravité encombré par le paquetage d'oxygène, la marche ordinaire devient une performance hasardeuse. D'où l'adoption spontanée de ces petits sauts, une façon de garder équilibre et efficacité dans un monde où la pesanteur ne pèse plus rien. Les astronautes, eux-mêmes, ont témoigné de ce curieux apprentissage lors des missions Apollo. Ils expérimentaient différentes façons de se déplacer. Passant de la bunny hop à des petits bonds latéraux, tout en s'amusant de la sensation d'apesanteur. John Young, lors d'Apollo 16, a même effectué, selon la légende, un saut spectaculaire pour tester les limites de son nouvel environnement. Au-delà du spectacle, ces sauts sont aussi le reflet de la créativité humaine face à l'inconnu, l'instinct d'adaptation et l'art de transformer une difficulté en geste unique et poétique. Ainsi, lorsque la prochaine pleine lune viendra baigner nos nuits de lumière, imaginez-vous un instant dans les pas des pionniers de l'espace, avançant doucement, poussés non par la gravité, mais par l'émerveillement et l'agilité d'un rêveur. Bondissant d'un bond à l'autre, d'un monde où le moindre effort vous emporte jusqu'aux étoiles. Que l'imaginaire de la Lune nourrisse votre soif de saut, d'aventure et de légèreté.

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3: Bonjour à tous, c'est Emma et je suis ravie de vous accompagner aujourd'hui comme chaque mardi à midi pour parler science avec différents invités. Nous sommes le mardi 28 avril et ce nouveau numéro de C'est pas faux est consacré aux addictions. Selon l'INSERM, ce sont des pathologies cérébrales définies par une dépendance à une substance ou une activité avec des conséquences délétères. Mais comment devient-on addict ? Sommes-nous toutes et tous égaux face à l'addiction et comment s'en défaire ? Pour en parler, nous recevons Nicolas Cabé, addictologue au CHU de Caen. Mais avant cela, c'est l'heure des infos sciences de la semaine. Les scientifiques auront bientôt un nouvel outil pour évaluer l'état de santé de la végétation. On sait que le dérèglement climatique a un impact important sur la végétation, les forêts et les cultures. Pour mesurer cet impact, un satellite baptisé FLEX, soit un cube de 400 kg, sera placé à 800 km d'altitude. Il va évaluer l'efficacité de la photosynthèse en mesurant la fluorescence renvoyée par les plantes, les arbres dans les forêts et les cultures dans les champs. Car on sait que plus une plante est fluorescente, plus elle est en mauvaise santé. L'engin est en phase de test dans les ateliers de Thales Alenia Space à Cannes, où il a été assemblé. Il sera lancé à l'automne 2026 depuis Kourou, en Guyane. À Tchernobyl, 40 ans après l'explosion du réacteur 4 de la centrale nucléaire, la nature a repris ses droits. Ça n'a pas pu vous échapper. Dimanche marquait les 40 ans de la catastrophe de Tchernobyl. Et depuis 10 ans, des scientifiques ukrainiens, biologistes, botanistes, zoologues étudient la renaissance du vivant dans un environnement contaminé. Dans la zone d'exclusion se trouvaient autrefois les villes de Pripyat et de Tchernobyl, qui formaient une agglomération dont les 70 000 habitants ont été évacués. Aujourd'hui, c'est un sanctuaire pour la faune où le retour de nombreuses espèces animales est désormais documenté grâce à tout un réseau de caméras installées dans la réserve. Mais la guerre menace cet écosystème. Les scientifiques ne peuvent plus accéder à certains secteurs pour suivre l'état des forêts anciennes, notamment à cause des restrictions à la frontière biélorusse, des opérations militaires et de la pollution liée aux mines antipersonnelles. Réduire l'usage des produits cosmétiques diminue l'exposition à certains produits chimiques. Les substances cancérigènes et reprotoxiques sont interdites dans les cosmétiques en Europe. Pourtant, de nombreuses substances présentes dans les produits d'hygiène et les cosmétiques sont suspectées d'effets de perturbations endocriniennes. Elles pourraient interférer avec le système hormonal et être associées à des effets potentiels sur la fertilité et le développement de l'enfant, en particulier en cas d'exposition pendant la grossesse. Selon une étude de l'INSERM menée auprès d'une centaine d'étudiantes, diminuer le nombre de produits cosmétiques et de soins utilisés et recourir à des alternatives plus saines s'accompagne d'une baisse des concentrations urinaires de ces substances en seulement 5 jours. Les chercheurs appellent donc à mieux encadrer la production. Pour autant, les parlementaires européens devront se prononcer mercredi, demain, sur un assouplissement de la réglementation pour les industriels. L'ornithorynque, cet animal invraisemblable qui peuple les cours d'eau en Australie, a une nouvelle fois fait parler de lui. En 1980, on découvre que son bec est en fait un organe électrique avec lequel il détecte le système nerveux de ses proies dans le noir. En 2020, des chercheurs s'aperçoivent que sa fourrure est fluorescente et lui permettrait de repérer ses congénères dans la nuit. Cette fois-ci, des scientifiques ont examiné ces mélanosomes, des petits réservoirs à l'intérieur des cellules qui contiennent la mélanine, un pigment sombre. Ce sont eux qui donnent leur couleur aux poils, à la peau et aux plumes des animaux. Et ceux de l'ornithorynque sont creux, comme ceux des oiseaux. Cette structure lui permettrait d'imperméabiliser son pelage ou de s'isoler du froid, des hypothèses qui restent à vérifier. En mars, un pêcheur, les gendarmes et pompiers locaux ont constaté la présence de traces d'hydrocarbures en surface de la Vie, une rivière du département de l'Orne en Normandie. Ces traces ont été observées au pied du site industriel de la Solepa, société laitière du pays d'Auge, filiale du groupe Lactalis à Vimoutier. Après qu'un pêcheur ait fait un signalement au site, une entreprise sous-traitante aurait mis en place un protocole de dépollution pendant une quinzaine de jours. Selon des témoignages recueillis par le média Reporter, deux pistolets défectueux de la station-service du site aurait répandu de l'essence dans la nature pendant une durée indéterminée, contaminant la rivière le long du site et une partie des réseaux d'eau fluviale. Une enquête est en cours.
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3: Comment définir l'addiction? Que se passe-t-il dans notre cerveau quand on est addict et comment se soigner? Pour répondre à ces questions, nous recevons Nicolas Cabé, médecin psychiatre et addictologue au CHU de Caen et enseignant-chercheur à l'université. Bonjour.
2: Bonjour Emma. Bonjour à tous et toutes.
3: Pour commencer, le terme addiction est parfois utilisé un peu à tort et à travers. Est-ce que vous pouvez nous donner la définition scientifique, médicale de l'addiction?
2: Alors c'est pas évident parce qu'il y a beaucoup de définitions qui existent. On a essayé de faire un consensus international là-dessus et c'est vrai que les addictologues passent plus de temps à dire ce qui n'est pas une addiction qu'à dire ce qui est une addiction. Si on doit être extrêmement schématique, je dirais que c'est la présence d'un comportement, donc de consommation d'une substance ou d'un comportement tout court, sur lequel on a une perte de contrôle qui s'est mise en place, une accumulation de conséquences négatives qui s'opère. Et finalement, malgré cette accumulation de conséquences négatives, le comportement se maintient avec l'apparition d'un symptôme assez particulier qu'on appelle le craving. On n'a pas traduit ça en français. C'est un besoin, une envie irrépressible, indépassable, très envahissant de consommer ou de réaliser le comportement. Avec un conflit intrapsychique, et c'est pour ça qu'on appelle ça en psychiatrie des pensées égodystoniques. On a un conflit entre une part de soi qui voudrait ou qui a besoin de consommer et une autre qui aimerait ne pas le faire ou qui ne peut pas le faire.
3: Et on parle de maladie. Est-ce que l'addiction, c'est une maladie?
2: Alors, on vient de loin, effectivement, parce que l'addiction, ça a été vu par plein de prismes différents. Notamment, il y a eu toute une période où c'était vraiment la partie morale qui était mise en avant avec toutes ces politiques de prohibition, dont on sait aujourd'hui, historiquement, qu'elles n'ont pas été efficaces du tout. La prohibition de l'alcool aux États-Unis, par exemple, est un exemple assez frappant. Mais pour autant, on a des politiques prohibitionnistes qui continuent à se mettre en place. En France, par exemple, on est un État qui va fortement sanctionner l'usage du cannabis, alors même qu'on sait que ça n'a pas d'efficacité réelle. Et puis progressivement, et c'est pas si ancien que ça, on a évolué effectivement vers un modèle de maladie, alors sans trop savoir au départ ce que c'était. Est-ce que c'était plutôt une maladie du corps? Est-ce que c'était une maladie du cerveau? Une maladie du psychisme? De l'âme même à un moment? Aujourd'hui, vous l'avez dit en introduction, on est assez clair sur le fait qu'on est sur une maladie chronique, une maladie du cerveau, mais qui a cette particularité de raisonner extrêmement fort avec l'environnement. Donc, plus encore que toute autre pathologie psychiatrique ou neurologique, on a vraiment une interaction très très forte entre l'individu et l'environnement dans lequel il se trouve.
3: Et pourtant, on a du mal à mettre ce terme de maladie. On l'entend rarement. On entend rarement parler de l'addiction comme d'une maladie.
2: Alors c'est vrai qu'il y a une confusion assez rapide qui se fait entre consommation et addiction. Donc déjà là, la frontière est parfois un petit peu floue. Et puis c'est vrai que mettre le terme de maladie, alors ça pourrait être vu comme quelque chose de négatif par certains, mais c'est plutôt très déstigmatisant parce que ça vient amener un rationnel scientifique derrière sur ce qui fait que ces personnes qui auraient toutes les raisons du monde d'arrêter ou de réduire leur consommation ne le font pas. Et c'est là où on rentre vraiment dans le champ de la maladie et on aura l'occasion d'en discuter. Parce que derrière, il y a des soubassements à la fois neurobiologiques, psychologiques, comportementaux, sociétaux, qui vont s'intriquer les uns et les autres pour faire que certaines personnes, face à des usages de substances ou de comportements, vont déraper, vont partir sur ce mode de l'addiction.
3: Et donc, pour comprendre concrètement ce que c'est une addiction, qu'est-ce qui se passe dans notre cerveau dans le cerveau d'une personne qui est concernée par l'addiction ?
2: Alors pour répondre à cette question, il va falloir remonter très très très loin dans l'évolution. On a pas mal de structures dans un cerveau et on sait aujourd'hui que certaines d'entre elles vont travailler en réseau pour former ce qu'on appelle le circuit de la récompense. Ce circuit de la récompense, il a manifestement été très utile dans l'histoire de l'évolution puisqu'on le retrouve pratiquement chez tous les mammifères. Même l'ornithorynque. Je sais pas si c'est un mammifère d'ailleurs, faudrait vérifier. Il me semble que je suis pas sûr.
3: Je crois que c'est. Bref. Mais c'est un peu un animal particulier.
2: Voilà. Bon, moi, je suis pas un ornithorynque, je suis qu'un addictologue, désolé. Et donc, ce système a représenté un avantage évolutif extrêmement important. Il a été sélectionné du coup par l'évolution parce qu'il permet d'apporter une récompense cérébrale à des comportements qui sont in fine utiles à la survie de l'espèce. Parmi eux, on peut citer dans ce qu'on appelle les récompenses naturelles, l'alimentation, l'activité physique, les relations sexuelles, les interactions sociales ou la résolution de problèmes, par exemple. Et ces comportements-là viennent, et on le retrouve toujours aujourd'hui, apporter du plaisir au niveau cérébral, et en parallèle de ce plaisir, il va y avoir un pic de dopamine, cette fameuse dopamine, qui est un neurotransmetteur qui n'est pas le signal plaisir en lui-même, mais qui est l'espèce de drapeau qui dit là, il y a eu du plaisir. Et finalement, face à un comportement qui est récompensant, le cerveau, qu'est-ce qu'il va faire? S'il y a possibilité de recommencer, il va recommencer. Et à chaque fois, il y aura ce petit pic de dopamine qui va apparaître. Et ça va générer un phénomène d'apprentissage qui va créer des biais motivationnels et des biais d'approche en faveur du comportement récompensant. Ça, dans le principe, c'est super utile pour tout le monde. C'est ce qui permet d'avoir plaisir à aller pêcher, à aller cuisiner, plutôt que d'acheter un truc tout prêt, etc. Ou faire des sudoku, qui, globalement, ça sert à rien, mais c'est résoudre un problème et ça fait plaisir au cerveau. Dans l'addiction, la difficulté, c'est qu'on va avoir des comportements ou des substances qui vont prendre en otage finalement ce système de la récompense et venir générer avec un effort relativement faible un signal plaisir extrêmement puissant qui passe notamment par la dopamine et par d'autres systèmes de neurotransmission comme le système opioïde, le système cannabinoïde, le système cholinergique ou le système sérotoninergique par exemple. Et là, le cerveau, il fait ses comptes. C'est-à-dire qu'entre un comportement qui est laborieux mais qui génère un plaisir moyen et quelque chose qui est facile à faire et qui génère un plaisir puissant, il va vite faire le calcul et va plutôt orienter le biais motivationnel en faveur de ce comportement. Chez certaines personnes, pas de problème, ça va rester relativement stable. On a une vulnérabilité faible et du coup, même des consommations de substances comme la cocaïne, par exemple, vont rester sporadiques, pas de souci. Par contre, chez une partie de la population qui a des vulnérabilités préexistantes, ces mécanismes-là vont prendre le dessus sur le reste et finalement, le cerveau va arrêter de chercher ses récompenses dans les plaisirs naturels pour tout centrer sur le comportement addictif lui-même. Donc, on a vraiment une centration sur le produit ou le comportement addictif et le reste va devenir trop fade, va s'éteindre progressivement. Et on a après ce schéma assez classique d'une personne qui va abandonner progressivement tout ce qui faisait les choses importantes de sa vie, donc perdre son travail, perdre ses enfants, sa famille, sa maison, etc. et arriver à l'addictologie très tardivement parce que comme il y a beaucoup de stigmatisation, ils n'ont pas très envie de venir voir un médecin pour s'occuper de ça.
4: Mais l'évolution de l'effet, il est un peu descendant, non ? Enfin, j'ai la sensation que plus on avance dans l'addiction, plus on va consommer de la substance ou faire l'activité en question. Oui, l'effet, pour moi, il est, enfin, dans ma tête, il est descendant.
2: Ça. C'est tout à fait ça, parce qu'en fait, le cerveau déteste qu'on lui impose les choses. Donc, quand on va répéter comme ça un comportement fortement récompensant, avec du coup une forte charge de dopamine qui est libérée à chaque fois, le cerveau va s'adapter, il va faire en sorte que le signal soit moins bien transmis. Donc quand la dopamine arrive massivement dans la synapse, en fait, le cerveau s'est arrangé pour rentrer, je suis très schématique, mais faire rentrer les récepteurs qui sont censés recevoir cette dopamine de l'autre côté de la synapse, donc sur le neurone d'après, il les fait rentrer à l'intérieur et du coup, comme on a moins de récepteurs disponibles, même avec beaucoup de dopamine dans la synapse, le signal est moins bien transmis. Et ça va générer du coup une perte progressive de la dimension récompensante du comportement, ce qu'on va appeler le renforcement positif. Je fais quelque chose pour obtenir une récompense et ça va s'atténuer au cours du temps et il y a deux options hein. C'est soit on arrête, on espace les prises et ou les comportements et là on va retrouver une forme de plaisir, soit il va falloir escalader, il va falloir augmenter les doses, augmenter la fréquence, augmenter l'intensité, modifier les formes de consommation, donc passer d'une prise orale à une prise en sniff puis à de l'injection, pour à chaque fois essayer d'accélérer, d'augmenter l'intensité du signal. Mais ça, c'est une course en avant qui est à perte, puisqu'on n'arrivera jamais à aller plus vite que le cerveau. Et la seule finalité de tout ça, c'est le décès, quand on sature complètement les capacités du corps à recevoir le produit, ce qu'on appelle une overdose.
4: Et donc vous en avez un peu parlé, mais est-ce qu'on est toutes et tous égaux face à l'addiction ? Vous parlez de certaines vulnérabilités. Voilà, est-ce que certaines personnes sont plus sensibles ? Et puis comment on sait aussi qu'on est plus vulnérable à l'addiction ?
2: Alors là, très clairement, c'est un peu la loterie. C'est pour ça que quand on me dit c'est les patients qui sont responsables, c'est les patients coupables même parfois, c'est les patients qui ont choisi d'entrer dans la consommation. Moi, quand je reprends les choses, j'en suis pas tout à fait certain. Parce qu'en fait, il y a des facteurs déjà de vulnérabilité qui sont liés à l'individu. Et là, pour la plupart, quand même, c'est des facteurs qui sont non modifiables, qui peuvent être liés à la génétique, par exemple. On sait que c'est à peu près 40% du phénomène addictif dont la vulnérabilité provient de la dimension génétique et épigénétique. Et ça, on peut pas le contrôler jusqu'à preuve du contraire. Il y a aussi des traits individuels autour de vulnérabilité, autour des traits psychologiques, son niveau d'impulsivité, sa sensibilité au stress, sa sensibilité à la récompense aussi. On n'est pas tous égaux face à ça. Il y a des gens qui se fichent complètement d'avoir le côté récompense, dépassement, accomplissement, etc. Puis d'autres qui sont très compétitifs, qui ont besoin d'avoir ça pour avancer. Et évidemment, plus on est impulsif, plus on est sensible à la récompense, plus on est sensible au stress, et plus on va éventuellement avoir besoin de conduite dite addictive pour obtenir ces effets-là. Et plus on s'expose, forcément, plus on a de risque de devenir addict derrière. Ensuite de ça, on va avoir des facteurs qui sont liés à l'environnement. On n'est pas du tout tous égaux, que ce soit en termes de même de vie fœtale. On a des personnes qui sont plus ou moins exposées à des substances pendant la grossesse, parce que la maman continue certaines consommations. Le tabac, c'est classique. L'alcool, c'est beaucoup plus important que ce qu'on imagine. On fait actuellement à Caen une étude là-dessus qui s'appelle Néopet, qui est en train de montrer qu'on a une prévalence de consommation d'alcool pendant la grossesse qui est beaucoup plus importante que ce qu'on imagine. Et donc, il faudrait renforcer les messages de prévention et accompagner ça. On a aussi l'environnement de vie tout court. Est-ce qu'on est dans un milieu plutôt précaire? Est-ce qu'on a des liens qui sont plutôt sécurisants? Est-ce qu'au niveau socio-affectif, globalement, il y a un bon entourage? L'accès à l'éducation, la violence aussi, les psychotraumatismes qui peuvent être vécus tout au long du parcours. Donc là, clairement, c'est pareil, on ne choisit pas forcément l'environnement dans lequel on grandit. L'image aussi parentale, clairement avoir des parents qui consomment du tabac par exemple, ou qui sont assez ouverts à l'idée d'avoir de l'alcool pour les enfants, c'est des choses qui peuvent vulnérabiliser aussi. Moi j'ai découvert ça en arrivant en Normandie, le cidre pour les enfants dès l'âge de 8 ans par exemple, j'étais un peu halluciné, mais en fait c'était très très culturellement ancré, notamment dans nos territoires les plus ruraux. Et puis le troisième grand facteur de vulnérabilité, là il est plutôt lié aux produits. Et c'est là où ça peut être un petit peu inquiétant, c'est que jusque-là, on avait un panel de produits qu'on connaissait à peu près bien, ça allait, mais là, on a les nouveaux produits de synthèse qui arrivent, donc là, c'est de la chimie pure, hein, c'est fait dans des laboratoires, et on voit arriver toute une série de produits de plus en plus addictogènes, parce que chaque produit n'a pas non plus le même potentiel addictif. On pourrait imaginer que, par exemple, l'héroïne ou la cocaïne sont des drogues dures, comme on dit souvent, et bien, si vous regardez un petit peu le potentiel propre de chaque produit, la nicotine est beaucoup plus addictive, par exemple, que la cocaïne, ou que l'héroïne, et l'alcool est un tout petit peu en dessous, finalement. Donc voilà, en fonction de ce que la vie va vous mettre sur votre chemin, les produits auxquels vous allez être exposés, l'environnement dans lequel vous êtes, ce que les petits chimistes inventent aussi comme nouveaux produits. Là, on a le THV qui est dans les boutiques de CBD, c'est un produit de synthèse qui est THC-like, hein, qui ressemble à du THC, mais qui est pour l'instant pas illégal. Ça, vous découvrez ça sans vous en rendre compte, vous êtes exposé clairement à une substance qui est hautement addictive sans même l'avoir franchement décidé à la base. Donc voilà, on a une espèce de loterie très complexe qui fait que certaines personnes à consommation identique vont devenir addictes ou pas. Et puis d'autres sont rattrapés par la patrouille loin, loin après dans la vie. Par exemple, une personne âgée qui se casse la figure, qui se pète le col du fémur. On lui met des opioïdes antalgiques et là, on a une vulnérabilité à l'addiction aux opioïdes qui se met en place, qui s'est jamais exprimé puisque la personne n'a jamais consommé d'héroïdes, mais qui peut apparaître très tardivement dans le parcours de vie.
4: Et est-ce qu'il y a une période aussi de la vie où on va être plus sensible? On pense souvent pour les substances à l'adolescence. Est-ce que ça a un impact ou c'est juste social et il n'y a pas de preuve de ça?
2: Alors là, je ne vais pas faire plaisir aux gens qui nous écoutent, parce que une des premières vulnérabilités au cours du parcours de vie, c'est la maturité cérébrale. Et le cerveau finit sa maturité plutôt vers l'âge de 30 ans. Donc si je devais m'écouter, je dirais aux gens de consommer rien avant 30 ans. Ça, je sais que c'est un vœu pieux, personne ne le fera. Par contre, il y a une limite un peu arbitraire qui a été retrouvée dans la littérature scientifique autour de l'âge de 15 ans. Avant 15 ans, vraiment, on a un cerveau qui est extrêmement immature, au sens neurodéveloppement. Et le fait de l'exposer à des substances ou à des comportements à potentiel de forte récompense va non pas altérer le cerveau, mais en tout cas va moduler sa trajectoire de neurodéveloppement. Et on sait que ça, derrière, ça peut avoir un impact sur l'impulsivité et sur le risque addictif quand on est plus âgé. Donc ça, c'est pour la partie cerveau. Après, je ne vais pas faire plaisir non plus aux gens, il y a la partie conception, parce qu'on n'y pense jamais, mais on dit toujours aux femmes ne buvez pas pendant la grossesse, par exemple. En fait, il faut bien savoir que les usages de substances et les comportements addictifs vont aussi modifier la manière dont les gamètes sont produites, donc spermatozoïdes et ovules. Et donc, on a des pays comme le Japon, par exemple, qui proposent que les couples qui sont en projet de conception arrête toute consommation 2 mois avant de commencer, le temps de produire des gamètes qui seront exempts des modifications épigénétiques que peut causer l'addiction. Et puis après, on a le parcours de vie lui-même, et là, on tombe sur les clichés effectivement habituels. L'adolescence, parce que c'est une période où on a un vrai questionnement existentiel qui se met en place, on a beaucoup de frustration, beaucoup d'émotions qui débordent de partout, et on peut éventuellement chercher la régulation de ces émotions par l'usage d'une substance ou d'un comportement. Il y a la conformité sociale, on se cherche, donc on va aller chercher comme ça des identités dans des groupes qui peuvent être ou pas associés à des consommations. Et puis, puisqu'on est sur un campus, on a toutes les périodes de rupture. Et donc, typiquement, quitter le domicile parental pour venir au Crous et aller à la fac, c'est super sur le papier, mais ça génère aussi beaucoup de remaniements, beaucoup d'émotions qui ne trouvent pas forcément leur aboutissement classique dans son parcours de vie. Et donc, les produits peuvent arriver là-dessus. Derrière, sur le reste de la vie, c'est effectivement toute période de difficultés, toute période de changement profond. Je pourrais penser à quelqu'un qui divorce et qui veut se remettre un petit peu une vie plus festive. On peut aussi laisser trop de place aux produits, la souffrance au travail, un énorme facteur de risque, avec du coup des usages pour essayer de tenir le coup le plus longtemps possible. Le psychotraumatisme, là aussi, souvent pas entendu, pas écouté, et du coup on a de la régulation qui vient se chercher là-dedans. Donc de manière générale, ça c'est un conseil un peu général, mais dès qu'on commence à utiliser un produit, un comportement pour autre chose que sa mission de base, c'est intéressant de se questionner sur le pourquoi et d'essayer d'aller chercher un tout petit peu plus en profondeur, plutôt que de laisser s'installer une consommation régulière qui ouvre potentiellement la porte à une addiction.
4: Et aujourd'hui, on parle évidemment d'addiction au tabac, à l'alcool, mais on parle aussi d'addiction aux jeux d'argent, au sport, au téléphone. Comment classer ces addictions? Quels sont les différents types d'addictions?
2: Alors, comme je disais, c'est pas évident parce qu'on va essayer de pas pathologiser tous les comportements un peu compulsifs, sinon on va pas y arriver. Et en plus, ce sera pas spécialement efficace parce que les outils addictologiques répondront pas. Donc, pour les substances, c'est relativement simple. Hein. On a les substances qui ont une action sur le cerveau, qui génèrent des effets psychotropes positifs, à la fois de récompense ou de soulagement, et qui peuvent générer une dépendance. Sachant que, par exemple, on a des médicaments qui génèrent une dépendance. Les bêta-bloquants, tout le monde connaît ça, hein, c'est des médicaments qui font baisser la fréquence cardiaque et la tension artérielle. Quand vous l'arrêtez brutalement, vous faites un sevrage. Le cœur se met à battre beaucoup plus fort et beaucoup plus vite. Mais pour autant, c'est pas une addiction, dans le sens où c'était une dépendance pharmacologique qui s'était installée, et il faut juste prendre le temps d'arrêter tranquillement le médicament et pas le faire brutalement. Donc il y a vraiment cette notion en plus pour une addiction à une substance, qu'il faut qu'il y ait des effets psychotropes, donc des effets sur le cerveau, positifs ou de soulagement, et qui viennent installer cette perte de contrôle dont on discutait. Ensuite, pour les comportements eux-mêmes, effectivement, on a un certain nombre de comportements pour lesquels maintenant on a formalisé le fait qu'il existe une addiction, principalement dans les nomenclatures actuelles jeux d'argent et jeux vidéo, c'est le mieux structuré. Mais à partir du moment où un comportement peut devenir compulsif, il est légitime de se poser la question de savoir est-ce que ça relève d'une addiction ou pas.
4: Et comment on distingue un comportement compulsif et une addiction ?
2: Et ben c'est là que c'est pas évident. Si je prends l'exemple des TOC, là les TOC, les troubles obsessionnels compulsifs, on a vraiment du comportement compulsif. Mais là, pour le coup, quand on regarde bien le schéma, on n'est jamais passé par une phase finalement de récompense. On n'est pas non plus en train de soulager quelque chose qui a été généré par le comportement lui-même. On avait des obsessions au départ, angoissantes, qui se sont venues se réguler dans un comportement compulsif. Donc on voit bien que là, on n'est pas sur le même schéma que l'addiction. L'addiction au travail, ça a été un grand principe. Ça, c'est compliqué de la contextualiser, conceptualiser aujourd'hui, parce qu'on est dans un monde qui va aussi obliger à travailler de plus en plus et qui met une pression sociale là-dessus. Donc il ne s'agit pas de dépolitiser le problème en disant c'est une addiction, donc sous-entendu c'est la faute de l'individu, plutôt que de penser au système du travail en lui-même qui impose finalement ce comportement-là. Pour les écrans, c'est le même constat. C'est-à-dire qu'on dit oui, les jeunes sont addicts à leurs écrans, mais en fait, les adultes passent leur temps sur leurs écrans. Tout a été fait pour que tout soit sur nos écrans, donc maintenant tout passe par là, que ce soit écouter la radio, regarder ses rendez-vous, faire ses courses ou je ne sais quoi. Donc on nous a créé un outil qui a été pensé pour ça, pour capter notre attention au maximum, et après on nous dit vous êtes devenu addict à vos téléphones. Donc faut pas confondre à mon avis le contenu et le contenant. Déjà, on n'est pas addict à l'écran, on est addict éventuellement au contenu qui est à l'intérieur, et après il faut interroger le sens. Est-ce que je fais ce comportement-là parce que j'ai perdu le contrôle, ou parce que finalement tout passe par là? Je raconte souvent à mes étudiants cette anecdote de quand les livres de poche sont sortis, il y a des gens qui disaient oui, les gens vont devenir addicts à la lecture parce que la lecture devient plus accessible, et donc voilà. On voit bien à quel point ça peut être bête et rigolo aujourd'hui, mais probablement pour les écrans, il y a un petit peu de ça qui se joue. Il faut effectivement interroger notre rapport à l'écran, il n'y a pas de problème. Par contre, de là à dépolitiser le truc en disant c'est une maladie et donc ça relève de l'individu, c'est pas bon. Donc après, les addictions comportementales, on a les deux principales que j'ai citées, et puis après, on a des concepts autour de l'addiction alimentaire, donc l'aliment comme objet de l'addiction, soit comportementale, soit carrément comme une addiction substance à l'aliment. On va avoir les addictions sexuelles aussi, qui commencent à être de mieux en mieux circonscrites. Et puis on a des questions qui se posent autour de l'addiction à l'activité physique, avec toute cette émergence comme ça de courses de plus en plus intenses, de plus en plus longues, où avant tu courais un marathon dans ta vie, t'étais déjà un dieu de l'Olympe, et maintenant si t'en as pas 7 par an, en fait t'es rien du tout. Ça interroge. proche. Mais là aussi, on voit bien que la société et le système capitalisme, hein, globalement, qui est derrière, jouent un rôle. Donc, il faut prendre le temps de faire la part des choses pour éviter de tout rendre addiction.
4: Et est-ce que le cerveau réagit pareil aux addictions aux substances et aux addictions comportementales, ou c'est des mécanismes différents ?
2: Alors oui et non. Déjà, les substances addictives entre elles n'ont pas du tout le même effet. Typiquement, le tabac, enfin la nicotine ou l'alcool n'ont pas du tout le même effet dans le cerveau au départ. Ce qui est vrai par contre, c'est qu'à la fin, on a quand même cette voie finale autour d'une, si je suis très schématique, d'une augmentation de la dopamine dans la synapse. Donc ce signal plaisir associé au plaisir par ailleurs qu'on a ressenti. Mais ça peut se faire de plein de façons différentes. Soit parce que vous augmentez la libération de la dopamine par le premier neurone dans la synapse, soit vous inhibez la recapture de la dopamine dans la synapse. Le premier neurone qui envoie son neurotransmetteur, il va récupérer son matos et le faire rentrer à l'intérieur de la cellule. Il y a certaines substances qui vont inhiber ça. Il y a d'autres substances qui, elles, vont agir sur des interneurones, GABA, glutamate, pour eux-mêmes agir sur le neurone à dopamine. Donc en fait, il y a plein d'actions différentes qui vont générer le résultat final, et ça, on l'a dans l'addiction comportementale comme dans les addictions substances, c'est une augmentation du niveau de dopamine.
4: Et on parlait tout à l'heure de l'addiction au sport, notamment à la course. Est-ce que l'addiction, c'est forcément quelque chose de négatif ?
2: Alors, oui, je pense qu'on peut dire que c'est toujours négatif, et c'est pour ça d'ailleurs que les nouvelles manières d'appeler l'addiction, ça va être trouble de l'usage. Trouble de l'usage d'alcool, trouble de l'usage d'écran, trouble de l'usage, c'est trouble du jeu d'argent pathologique d'ailleurs, parce qu'on a intégré cette notion de trouble, donc il y a un usage qui génère des conséquences négatives, qui génère un trouble. Et donc, finalement, si on prend l'exemple de la course, si on devait formaliser un trouble de l'usage de la course à pied, il faudrait que ce soit une course à pied qui, en soi, est positive, j'ai pas de problème avec la course à pied, mais qui a commencé à générer des conséquences négatives, du style des blessures qui s'accumulent, des tensions dans la famille parce que la personne passe trop de temps à faire ça, des problèmes au travail parce qu'elle est trop concentrée sur ses courses et qu'elle se concentre moins sur le travail, etc., etc. Et je trouve que c'est plutôt simple, du coup, de conceptualiser les choses entre un usage, et du coup on a un usage d'alcool, un usage de tabac, un usage de tout ce qu'on veut, et le trouble de l'usage implique qu'il y a déjà un problème qui est en train de se poser. Après, il y a des substances comme par exemple le tabac, qui a beau être licite, on n'a pas d'usage simple de tabac, puisqu'en fait, dès la première cigarette, il y a déjà des effets significatifs délétères sur la santé. Donc là, ce sera toujours un trouble de l'usage, quoi qu'il arrive. Pour les substances illicites, pareil, comme c'est illicite, on a déjà de base un risque légal, donc on parlera toujours de trouble de l'usage. Il n'y a que l'alcool, où comme on est en France, on tourne autour du pot et on a des recommandations de risque faible, donc le risque est quand même présent, donc ça devrait être un trouble. Et donc on va parler d'usage simple d'alcool à ce moment-là, pour des consommations inférieures à 2 verres par jour et au moins 2 jours par semaine sans alcool.
4: Et vous précisez, parce qu'on est en France, à l'international, les indicateurs ne sont pas les mêmes, sont vraiment différents.
2: Alors, pour l'alcool, ces seuils de recommandation changent d'un pays à l'autre. L'OMS, l'Organisation Mondiale de la Santé, avait proposé des recommandations. Et il est vrai qu'en France, on a fait cet effort-là, et ça, c'est grâce à Santé publique France, qui d'ailleurs est menacée actuellement, donc j'en profite pour leur faire un petit coucou, qu'on a des recommandations plus strictes qui sont apparues, qui ont aligné d'ailleurs les recommandations femmes et hommes en nivelant sur le niveau des femmes pour minimiser au maximum le risque que les gens prennent en consommant ce produit.
4: Et donc concernant les addictions, il y a une idée reçue qui persiste, et l'idée que se soigner d'une addiction, c'est une histoire de volonté. Alors est-ce que la volonté suffit-elle pour sortir d'une addiction ?
2: Alors les personnes qui pensent ça, moi je les invite à venir avec moi en consultation, parce que quand on voit la détresse dans laquelle se trouvent les patients, les situations absolument abracadabrantesques dans lesquelles ils se mettent, avec des dettes, des expulsions, etc., j'aimerais vraiment qu'on me dise, mais est-ce que vous pensez que la personne qui est en face de vous, là, elle a vraiment envie de pas s'en sortir ? Il y a un moment, ça je pense qu'il faut qu'on le dépasse. Effectivement, la motivation va jouer un rôle extrêmement, extrêmement fort dans le processus, et on va travailler là-dessus avec ce qu'on appelle l'entretien motivationnel notamment. Mais c'est ni nécessaire ni suffisant. On peut avoir des gens qui vont cheminer sans être motivés. Donc là, c'est l'exemple du patient fumeur qui fait un infarctus. Le cardiologue lui dit « Vous allez mourir si vous continuez à fumer ». Eh bien, il n'est pas motivé à arrêter, mais il va arrêter quand même. Il n'a pas la volonté, mais il le fait quand même. À l'inverse, on a des gens qui sont très très motivés, mais qui n'arrivent pas à cheminer au plan motivationnel. Pour plein de raisons, parce qu'il n'y a pas encore la prise de conscience complète du problème, parce qu'il y a des troubles cognitifs et du coup ils n'arrivent pas à cheminer cognitivement, parce que l'environnement est beaucoup trop délétère pour pouvoir engager un changement, ou parce que juste il leur faut un petit peu de temps en plus. Donc finalement la volonté, la motivation, quel que soit le terme qu'on utilise, c'est effectivement un point de départ et on va essayer vraiment de le cultiver au maximum, mais en fait ça demande beaucoup plus que ça, le travail addictif, parce que arrêter tout seul, c'est souvent extrêmement dur parce qu'on ne l'a pas encore dit, mais une fois que le plaisir finalement s'est effacé, ce qui reste par contre, c'est la dépendance. Et la dépendance, ça implique que dès qu'on arrête, on se prend une punition assez violente qui est le syndrome de sevrage. Donc ça, personne n'a envie de subir ça. Donc s'il suffit juste de reconsommer pour éviter le sevrage, on reconsomme et puis c'est tout. Donc déjà, il y a besoin d'être de ce côté-là. Et puis, l'addiction, c'est quelque chose qui a bouffé toute la vie de la personne. Et si vous retirez l'addiction, c'est ce qu'on fait quand on hospitalise quelqu'un, ben on laisse un trou béant au milieu. C'est-à-dire qu'il n'y a plus forcément de famille, il n'y a plus d'occupation plaisante, il n'y a plus de travail, peut-être plus de maison, etc. Et donc, ben, le patient, il était très motivé, il a arrêté, c'est super, on le laisse sortir, qu'est-ce qui se passe, il rechute. Parce qu'il y a un trou béant dans sa vie et qu'il le remplit comme il peut. Et là, on a vraiment des automatismes qui ont été appris. Je parlais d'apprentissage tout à l'heure. Le fait de répéter comme ça les consommations, ça fait qu'on est vraiment sur un phénomène d'apprentissage qu'on appelle procédural, comme faire du vélo ou comme jouer aux échecs ou tricoter. C'est hyper automatique. Et donc, dès qu'il commence à mettre un pas dans le schéma comportemental, il s'active et du coup, ça déroule automatiquement jusqu'à ce que la consommation intervienne. Donc, c'est beaucoup, beaucoup plus qu'un problème de volonté, même si on a besoin d'un petit peu de volonté au départ. Il y a aussi un gros boulot à faire autour de la prise de conscience du problème, parce que ça, c'est pas toujours évident. Et après, c'est vraiment un accompagnement renforcé. Et là, on rentre dans le modèle de la maladie chronique. On est sur une maladie qui demande un accompagnement par des soignants sur le long terme pour apaiser, réduire, supprimer éventuellement les symptômes de l'addiction, mais au-delà de ça, redonner au patient une vie satisfaisante, plaisante, avec du sens et où il se sent utile.
4: Et justement, quels sont les outils, les accompagnements qui sont proposés aux personnes concernées par l'addiction ?
2: Alors, comme justement on a plein de situations différentes en addictologie et plein de profils différents, plein de niveaux d'avancement différents, on a plein d'outils différents que les gens connaissent assez peu. On va avoir des choses qui sont, comment dirais-je, pour un niveau d'intervention très minimal d'un point de vue médical, c'est ce qu'on va appeler les CARUD, qui sont des centres de réduction des risques. Donc là, c'est pour des personnes qui sont très loin du soin, mais qui ont conscience que les consommations commencent à générer des risques. Elles peuvent se rendre dans ces endroits-là et elles vont à minima recevoir déjà de l'accueil et de l'écoute, ce qui est pas mal. Éventuellement prendre une douche, manger un petit truc, qu'on s'occupe un peu du chien aussi quand il y a un animal, et puis travailler autour des modalités de consommation pour réduire leurs risques. Donc ça peut passer par des conseils pour pas s'injecter n'importe comment, pour pas sniffer n'importe comment, du matériel stérile aussi. Voilà. Là, on est sur une intervention qui est vraiment pas minimaliste, parce qu'au contraire, c'est très intense, mais loin du soin. Après, on va voir tout ce qui va être autour des volets plus préventifs, que ce soit prévention primaire, c'est les quelques campagnes qui réussissent parfois à passer, mais on en discutera peut-être. Et puis, on va avoir des outils d'auto-support en ligne, donc comme drogue infoservice, alcool infoservice, où là, on a plein de connaissances qui sont disponibles. Et on a même des lignes téléphoniques ou des chats WhatsApp, par exemple, pour échanger avec un professionnel sans trop s'investir encore dans le soin. Après, le pivot, c'est le médecin généraliste qui, lui, va vraiment faire la coordination avec des soins spécialisés si c'est nécessaire. Et puis derrière, on a effectivement toute une armature de soins spécialisés, que ce soit les XAPA, CSAPA, qui sont des centres de consultation en ville, les CJC, consultation jeunes consommateurs, qui s'adressent plutôt aux 18-25 ans. On a tous les services de santé au travail ou à l'université pour les étudiants, qui eux aussi sont en coordination avec les services d'addicto. Et puis vous avez les services hospitaliers qui font de la consultation, de l'hospitalisation en temps complet, de l'hôpital de jour, et même de la liaison où là, l'addictologue se projette sur les autres services de l'hôpital pour aller vous voir, même si vous n'êtes pas venu pour ça, au moins pour ouvrir éventuellement la porte à en discuter. Et enfin, je terminerai là-dessus, on a même des unités de long séjour où on peut passer 6 semaines, 3 mois, parfois même 1 an dans des structures pour avoir le temps finalement de se débarrasser de ses habitudes en lien avec les addictions. Et puis des lieux de vie aussi où on peut accueillir les personnes sous forme d'appartements tremplin ou ce genre de choses.
4: Oui, donc c'est bien de parler de ces outils parce que quand on pense à l'addiction, on pense tout de suite aux cures de désintox, qui sont peut-être l'étape la dernière où voilà, c'est plus sur du temps long, mais en fait il existe plein d'accompagnements, on n'a pas obligé d'être sur place tout le temps quoi.
2: C'est vrai que les personnes ont un peu cette attente magique envers l'hospitalisation complète, qu'on appelait effectivement avant les cures, comme si ça allait tout guérir. Le problème des cures, c'est qu'en fait, on a un taux de rechute qui est important après, parce que c'est très utile l'hospitalisation pour mettre le patient à distance, déjà qu'il puisse se reposer aussi, que son entourage puisse se reposer aussi, qu'on puisse bilanter tout ce qu'il y a à bilanter, parce qu'il y a souvent plein de comorbidités, plein de complications associées, qu'elles soient médicales, sociales, psychiatriques, psychologiques, cognitives. Ça permet aussi de prendre le temps à t'être posé de construire le parcours de soins et de rétablissement pour avoir vraiment cette vie satisfaisante, mais ça résout pas une grande partie des problèmes. C'est pour ça qu'on essaie de développer le plus possible maintenant des approches en hôpital de jour, comme ça la personne vit chez elle mais vient à l'hôpital un ou deux jours par semaine pour travailler sur la durée. Qu'on a des consultations qui, parfois, des accompagnements qui durent longtemps. Moi, j'ai des patients que je suis depuis 8 ans et qui sont plus ou moins stabilisés, mais qui ont besoin, finalement, encore de cette accroche. Je n'ai pas cité des acteurs importants aussi, c'est les groupes de parole. Hein. Donc là, c'est carrément, en dehors du soin, des associations type Alcoolique Anonyme, Revivre, la CAMERUP, C-A-M-E-R-U-P, qui fédèrent des associations de ce type-là, d'entraide, qui sont extrêmement importants aussi, parce que c'est encore un autre mode d'accompagnement et qui peut aussi être une porte ouverte aux proches, qui aussi joue un rôle très très important. Donc il y a plein de manières d'entrer là-dedans. Ce qui est compliqué, c'est de passer la barrière initiale de la crainte de la stigmatisation, et c'est là où parfois peut-être les associations de personnes concernées peuvent être intéressantes.
4: Et donc quel est l'équilibre entre, j'imagine, une certaine approche médicamenteuse et une approche psychologique pour les addictions, et j'imagine que c'est différent en fonction de l'addiction.
2: Alors l'avantage ou le désavantage, je ne sais pas, c'est qu'en addictologie, on a relativement peu de médicaments disponibles, en fait. Nos médicaments les plus puissants, c'est ce qu'on va appeler les traitements de substitution, où là, l'idée, c'est vraiment d'apporter de manière médicale une substance qui va remplacer la dépendance à la drogue. Donc pour l'héroïne, on a par exemple la méthadone ou la buprénorphine qui existent. Pour le tabac, on a la nicotine. Mais en fait, c'est les deux seules addictions pour lesquelles on a une substitution. Ça marche extrêmement bien parce que le craving dont je parlais au début est très nettement abaissé et il n'y a pas de risque d'overdose puisqu'on garde une certaine tolérance au niveau cérébral par rapport à ces produits. Ensuite, on a des traitements qui vont être là pour essayer de réduire le craving directement en agissant sur un certain nombre de systèmes de neurotransmission. On en a surtout pour l'alcool, on en a très peu pour les autres produits, les autres addictions. On va avoir des médicaments ensuite qui servent à amortir les symptômes quand il y a beaucoup d'anxiété ou quand il y a des signes de sevrage importants, mais ça peut être tout, hein, diarrhée, vomissement, tremblement, etc. On peut essayer de canaliser un petit peu tout ça. Et enfin, on va avoir des médicaments qui sont là pour traiter les comorbidités, donc psychiatriques s'il y a une pathologie psychiatrique associée, et c'est très fréquent, ou une pathologie somatique, un problème de foie ou ce genre de choses. Et donc finalement, notre corpus de médicaments, il n'est pas très très large. Nos médicaments marchent pas trop mal, mais on ne peut pas aller très très loin finalement dans ce qu'on va proposer. Et donc, on va nous renforcer ça par effectivement l'approche non pharmacologique. Et là, on a pas mal de choses qui peuvent exister, que ce soit des thérapies psychothérapeutique pour le coup. Donc on va avoir utilisé toutes les grandes écoles, hein, que ce soit psychothérapie, thérapie cognitivo-comportementale, approche systémique, où on va vraiment considérer la famille, l'environnement social. Les thérapies psychodynamiques peuvent aider aussi dans certains cas. L'entretien motivationnel, qui n'est pas une psychothérapie, mais qui va beaucoup aider à booster et à cultiver la motivation des patients. Et ensuite, on a des thérapies à médiation corporelle. Donc là, ça peut être la relaxation, l'activité physique adaptée, qui est un outil extrêmement intéressant. Les thérapies à médiation culturelle aussi, donc tout ce qui va être autour de retrouver du plaisir naturel dans le fait de se confronter à des activités manuelles ou à assister à des spectacles, des interventions. On va beaucoup travailler la relation sociale aussi pour vraiment redonner aux patients cette envie de rencontrer et ce plaisir finalement à rencontrer les autres. On peut travailler autour de la réinsertion professionnelle aussi avec des éducateurs spécialisés, travailleurs sociaux et certaines associations qui nous aident dans ce domaine-là. Et puis enfin, des approches plus spécifiques autour, par exemple, du TDAH, le fameux TDAH qu'on va traiter spécifiquement quand il est là, le psychotrauma qu'on peut aussi aller chercher et traiter. Voilà, tout ça en utilisant tout notre dispositif pour essayer vraiment d'aborder le patient dans sa parfaite globalité.
4: Et vous parliez tout de suite de maladies psychiatriques qui étaient souvent associées. Alors, c'est des maladies qui étaient déjà présentes chez le patient ou la patiente, ou c'est des maladies qui sont dues à l'addiction ?
2: Alors c'est un peu difficile parfois de faire la part des choses. Ce qu'il faut, c'est reprendre tout le parcours de vie du patient pour s'en rendre compte. En tout cas, ce qu'on sait aujourd'hui, c'est qu'il y a une association forte entre les deux, ce qu'on appelle les pathologies duelles. Donc c'est avoir un trouble psychiatrique et un trouble addictif comorbide. Il y a plein d'hypothèses pour expliquer cette association. Soit c'est parce qu'il y a des vulnérabilités communes, ça c'est probable. Soit c'est parce que la pathologie psychique a demandé un moment de la régulation par le biais de la consommation ou par le biais du comportement addictif. Ou alors c'est que c'est la pathologie addictive qui a facilité l'émergence

0: Non, parce que ce serait un peu un miroir aux alouettes qui ferait penser aux gens que tout est derrière eux et qu'il n'y a plus de vigilance à avoir. On est sur le modèle de la maladie chronique, donc comme pour l'hypertension artérielle, comme pour le diabète, on va avoir pas forcément besoin d'un suivi à vie, parfois juste en reparler avec le médecin généraliste, ça suffit. Mais par contre, une vigilance quand même à garder. On sait qu'on a des patients comme ça qui sont abstinents depuis 20 ans, mais qui présentent toujours des épisodes de craving par moment, dans des contextes particuliers. Des événements de vie douloureux peuvent aussi réactiver tous ces schémas. Finalement, c'est un peu comme dans un ordinateur où on a le programme automatique de consommation. Quand il y a un problème, il est toujours là. Il a été écrasé par d'autres programmes qu'on a travaillé à mettre en place, mais ça peut toujours se réactiver sur un coup de fatigue ou sur une situation un petit peu difficile. Donc nous, on part du principe que même quand le suivi s'arrête en addictologie, la porte reste ouverte. Le patient peut nous rappeler quand il veut et peut reprendre un rendez-vous à tout moment.
1: Et donc on a déjà un peu parlé, mais les addictions, ce n'est pas qu'un problème personnel. La société et certaines industries ont leur part de responsabilité. Mais comment ça se matérialise? Quel est le rôle de la société et des industries dans les addictions finalement?
0: Ce rôle, je pense qu'on peut le voir assez bien sur la difficulté à mettre en place des campagnes de prévention où dès qu'on a une campagne qui émerge, on a tout un lobby derrière qui vient essayer de le bloquer. On a aussi toute une part de notre industrie qui a besoin de personnes qui perdent le contrôle pour gagner de l'argent. Pour l'alcool, hein, ça va pas plaire, mais faut avoir en tête qu'en France, on a 58% d'alcool qui est vendu, qui est consommé par 10% des personnes. Donc on a des gens qui consomment énormément d'alcool. Globalement, c'est les patients qui viennent nous voir. Mais sans ça, vous imaginez les pertes que ça peut représenter pour l'industrie concernée. Et c'est pareil pour plein de produits où on met souvent en avant, même d'ailleurs maintenant, l'argument addictogène en disant ce jeu va te rendre addict, ce produit va te rendre addict. Je passe évidemment sur tout le marketing autour de l'alcool qui est le seul produit licite. Donc on voit bien qu'on a derrière des enjeux financiers importants. Pour le cannabis, le CBD, c'est pareil, il ne faut pas se mentir, il y a des enjeux financiers derrière. Et au niveau politique, ça semble avoir un coût politique, notamment quand on est sur des produits qui renvoient au terroir ou qui sont très très puissants à l'exportation, c'est un vrai coup politique de se positionner. Et là-dessus, on a une certaine chance, c'est qu'en Normandie, on a une région qui se positionne plutôt positivement et qui finance la recherche et la prévention. Mais c'est pas le cas partout.
1: Et donc, vous en avez un peu parlé, des politiques de prévention. Est-ce que celles qui sont mises en place, elles sont efficaces? On pense au Dry January. Il y a un mois tout pile, le Campus 5 de l'Université de Caen est devenu anti-tabac. Enfin, c'est un campus sans tabac. Est-ce que ces préventions, elles ont un réel effet?
0: Alors oui, plutôt oui, et en fait c'est encore une fois la science qui permet de le dire, hein. On a des personnes qui sont vraiment spécialisées dans l'étude des campagnes de prévention et qui peuvent nous dire avec certains indicateurs clairs, est-ce que ça marche ou est-ce que ça marche pas. Après, est-ce que ça marche, il faut voir aussi quels sont les objectifs qu'on se donne et quelle place ces campagnes ont pu avoir. Le Dry January, le défi de janvier, quand même, ça existe depuis maintenant plusieurs années et il n'y a toujours aucun soutien de la part de l'État, hein. C'est uniquement mené par le monde associatif et par le monde soignant qui ont uni leurs forces pour porter cet événement là, mais il y a zéro soutien de la part de l'État. A l'inverse, le Mois sans tabac, qui est un outil absolument formidable, lui, pour le coup, bénéficie d'un soutien important de l'État, et c'est super, j'en suis ravi pour eux, mais il y a quand même, vous voyez, une discordance avec ce qui peut se faire en janvier. On a des campagnes aussi de prévention qui passent très mal, hein. On avait la campagne C'est la base, qui était très dirigée vers les étudiants, qui utilisait justement ces aspects de réduction des risques dont on a parlé tout à l'heure, donc en disant pas c'est mal de consommer, mais plutôt si vous consommez, voilà ce qu'il faut faire, la base pour réduire les risques, c'est ça. Et ça, je sais que ça a été très mal accueilli par une partie de l'échiquier politique, notamment. Donc, on a un peu de mal à mettre en place des campagnes. Santé publique France est vraiment moteur par rapport à ça. La MILDECA aussi, qui est un organisme interministériel. Et globalement, ça marche. Ça marche à partir du moment où on donne vraiment les moyens à l'événement d'exister et à la campagne d'exister.
1: Et donc, pour conclure cette interview, si on s'adresse à des gens qui sont concernés par l'addiction, quel est le premier réflexe à avoir quand on a des problèmes d'addiction? Qui on doit contacter? Est-ce qu'il y a un numéro, une asso, quelque chose à faire en premier lieu?
0: Alors, j'aurais peut-être tendance à dire qu'il faut commencer par s'informer, parce qu'il y a tellement une crainte de la stigmatisation et de ce qu'on pourrait nous imposer de faire en addictologie, que déjà aller sur des sites comme Drogue Info Service, Alcool Info Service, pour avoir déjà des informations de base sur ce qui nous arrive, c'est pas mal. Là, on a aussi, sans engagement, des possibilités d'avoir un interlocuteur, que ce soit à l'écrit ou à l'oral. Et puis ensuite, l'idéal, quand on a un médecin généraliste et qu'on lui fait confiance, c'est de commencer par là, de se confier au médecin généraliste, qui pourra déjà apporter une première réponse. et éventuellement ensuite se positionner sur des soins plus spécialisés en addictologie, où on sait qu'on a des délais importants partout sur le territoire, mais au

0: Moins en attendant, on a déjà le support des outils en ligne et du médecin généraliste. Essayer d'en parler aussi à une personne de confiance dans son entourage, ça permet d'avoir du soutien social, et ça c'est extrêmement important aussi, parce que malheureusement, en général, quand on se rend compte que ça commence à dérailler, c'est qu'il y a déjà eu des conséquences, et que c'est déjà pas trop tard, mais c'est qu'il y a déjà des conséquences importantes sur lesquelles il va falloir travailler. Donc tout soutien, d'où qu'il vienne, est bon à prendre.
1: Eh bien, merci beaucoup Nicolas Cabé d'être venu répondre à nos questions dans C'est pas faux.
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1: C'est pas faux, c'est bientôt terminé, mais avant de se quitter, voici l'agenda de la semaine. Jusqu'à jeudi 30 avril se poursuit le festival L'Odyssée musicale du cerveau à la MJC, au programme concerts, spectacles, conférences et ateliers scientifiques. Ouvert à toutes et tous, cet événement met en lumière les bienfaits de la musique sur notre cerveau. Point d'orgue du festival, le spectacle musical du Rolling String Quartet. L'Odyssée musicale du cerveau, conçu comme un voyage au cœur du cerveau, à la découverte des régions stimulées par la musique. Une création musicale à retrouver demain et vendredi. Un temps d'échange est prévu à la suite de chaque représentation. C'est sur inscription, l'entrée est gratuite pour les étudiants, étudiantes et demandeurs d'emploi. Le mois de mai approche à grands pas et à Caen, il est synonyme de mobilité douce. L'université propose le challenge Mai à vélo, qui consiste à faire le plus de kilomètres entre le 1er mai et le 31 mai à vélo et atteindre la première place du podium sur l'application GéoVélo. Deux classements sont pris en compte, le classement interne à l'université, disponible directement sur l'application, et le classement national des établissements scolaires, dont les universités. En 2025, 10 447 km ont été parcourus durant le mois de mai par la communauté universitaire. L'objectif cette année est d'atteindre 14 320 km. Vous pouvez aussi participer au Jeux Concours de Caen-la-Mer sur la même application. Les membres ayant effectué 90 km minimum durant le mois de mai seront sélectionnés pour participer au tirage au sort effectué à l'issue du défi. 10 lots sont à la clé. À partir de samedi 20 à samedi 2 et jusqu'au 30 mai 2026, rendez-vous à la médiathèque Le Phénix à Colombelles pour une exposition sur les 100 ans de la crue de l'Orne, conçue par Caen-la-Mer dans le cadre du programme d'addiction de prévention des inondations des Basses-Vallées de l'Orne et de la Dive. L'exposition propose un retour sur cet épisode qui a façonné l'histoire urbaine, sociale et hydraulique de l'agglomération cannaise. L'entrée est libre et gratuite. C'est pas faux, c'est terminé pour aujourd'hui. 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Merci à Émile à la technique. On se retrouve la semaine prochaine, même heure, pour une émission spéciale consacrée aux 40 ans de la catastrophe de Tchernobyl. En attendant, rendez-vous avec Enzo pour La Méridienne. Passez une bonne journée sur Radio Phoenix.
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0: Ça y est, tout le monde est prêt ?
1: On est prêt.
0: C'est prêt. Bon, ben c'est parti alors. Donc, vous prenez Roumanie, R. Égypte, E. Uruguay, U. Algérie, A. Kenya, K. Égypte, E. Et Tunisie, T.

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1: Une qui pique.
0: Je sais plus qui est à droite.

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1: Déjà bonjour, comment tu t'appelles?
2: Je sais pas trop.
3: Waouh, c'est dur.
4: Oh, c'est dur.
5: Alors là, franchement, je sais pas. Ouais, Hélène, je pense.
3: Moi, c'est Gloubi Boulga.
2: Oh, tu t'appelles comme ma maman. Tu sais l'écrire.
3: Ouais, G-L-O-U. B-I-B-L-O-U-G-A. Glou. Ouais, c'est bon.
2: Trop fort. Bah, merci beaucoup. Bonne journée.
3: Bonne journée.

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0: Voici l'émission intrinsèque spéciale de ce mois de mai, le mois de la végétation. Au mois de mai, manteau gelé. Le joli mois de mai. Pendant le mois de mai, couvre-toi plus que jamais. Ou bien fais ce qu'il te plaît. Mai, mai, Paris, Paris, mai, mai, Paris, mai. Fais provision de confiture. Mois fleuri, mois béni. Les jolies fleurs du mois de mai. L'émission intrinsèque.
1: Quel medley.
2: Oh, excellent.
0: Bonjour les copains, comment allez-vous?
2: Plutôt pas mal, et toi?
0: Oui.
3: Un peu paranoïaque, mais finalement ça passe.
1: Euphorique.
3: Ah, euphorique, oui, c'est ça.
0: Je vous présente l'équipage intrinsèque. Comme d'hab, à la technique, grâce à son bac plus 2 en réglage de potard, voici Brice de Lugonnet.
2: Salut tout le monde, c'est moi. Regardez, c'est bien moi, vous allez l'entendre parce que je fais des boutons.
0: Voilà. En face de moi, avec sa licence en technophobie, monsieur Julien Préfecture.
1: Je suis arrivé à l'heure.
0: Il est à l'heure. À ma droite, avec son BEP Samba, option carnaval, monsieur Pedro Dosdos.
3: Oui, bonjour, bonjour.
0: Et à ma gauche, avec son master en ultra-crépidarianisme, qui consiste à donner son avis sur tout en étant persuadé que l'on a forcément raison, j'ai nommé monsieur Je sais tout. Bonjour.
2: Salut tout le monde.
0: On est ensemble jusqu'à 18h, donc on a commencé en écoutant le merveilleux morceau spécial du groupe Churros Bâtiment. Churros Bâtiment, duo musical catastrophique du département isérois. Le morceau daté de l'an 2022. On reste à Grenoble et on enchaîne avec quelque chose de plus récent, voire même de futuriste, car ce n'est pas encore sorti. À savoir le compact disque de l'atelier musical de la rue Parallèle.
1: C'est un album.
0: Oui ? Vous voulez la parole ?
3: Ouais, je voulais juste. Enfin, à la fin de ta tirade, je voulais juste faire une dédicace de cette.
0: Ouais, bah, je m'en doute. Voilà. Donc, cet album, c'est un album 10 titres qui devrait sortir le mois prochain, avec plein de gosses dedans, des sales mioches. Donc, je pense que j'en parlerai plus à la prochaine émission. Mais on écoute en exclusivité la piste 2, qui s'intitule Quacoubé, où l'on retrouve Ruben, Amalia et.
3: Et Sativa, à qui je dédie aussi, voilà. Salut, je lui dis salut.
0: Salut, Sativa.
3: Elle nous écoute.
0: Et c'est les Saloon Bichon à l'instrumental. C'est parti.

0: la la la. Intrinsèque. 8 balles, j'avais déjà passé un morceau de lui le mois dernier, mais il se trouve qu'il a sorti un nouvel EP la semaine dernière, alors voilà. L'EP est disponible sur le Bandcamp de la Fonquerie et aussi disponible en cassette audio pour un prix plutôt élevé. Bref, l'EP s'appelle Fausse 12 euros.
1: Oh.
0: Ouais. Mais sinon, ils se téléchargent gratuits, sinon ça marche aussi.
2: Enfin, un rapport avec 8 balles avec...
0: Bah ouais, non.
2: Non, pas de rapport du coup. Bon.
0: L'EP s'appelle Faux Semblant, c'est donc 8 balles au micro et Got No Time à l'instru. Nous, on vient d'écouter la piste 5 Folklore. On reste dans l'étrangeté du rap avec le retour de la Mégaphone collectif lyonnais de musique rap. On écoute tout de suite leur morceau Nom de la Bouche, sorti ce 15 avril sous forme de vidéoclip. On y retrouve par ordre d'apparition Barbioc, Roméo XR et Martin et Justin des deux lyricistes. L'instru est-elle signée Vaccin et Paul Boutique? La Mégaphone tout de suite sur l'émission que l'on nomme Intrinsèque.
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0: Jacques Bertin. Jacques Bertin, ça faisait longtemps qu'on n'en avait pas passé sur un train sec. Jacques Bertin, je l'adore. Et j'ai eu la chance, figurez-vous, de partager le repas de Pâques en sa compagnie
2: non.
0: en 2022.
2: Mais non.
0: C'était délicieux. Bref, on vient d'écouter sa chanson. Mais c'est vrai, hein.
3: Ah bon ?
0: On vient d'écouter
2: en
0: sa chanson. Non, il y avait aussi Tonio, Stéphane.
3: Ah bon ? Et qui encore ?
0: Florent.
3: Ah.
2: Oh.
0: Maïs et Christine.
2: Ok.
0: Bref, Jacques Bertin. On vient d'écouter sa chanson paroisse en date, me semble-t-il, de 1975. Je vous propose maintenant une innovation intrinsèque.
4: Ouais.
2: Ah.
0: Monsieur Brice,
4: ouais.
0: Est-ce que le téléphone du studio fonctionne ?
4: Oh là là. Le téléphone du studio fonctionne.
0: Peux-tu nous communiquer le numéro ?
4: Alors, le voici.
0: Prenez un stylo.
3: Voilà, un papier aussi.
4: Alors, j'espère que vous êtes prêts et prêtes. C'est parti. 04 56 52 85 21. Ce n'est pas le

0: Tirage du loto, je répète, 04 56 52 85 21. Et vous allez pouvoir appeler et transmettre à Monsieur Je Sais Tout.
1: Exact.
0: Le thème.
1: Pour vous prouver que Monsieur Je Sais Tout, c'est réellement tout sur tout, quel que soit le sujet, vous pouvez donc appeler le studio de Radio Campus pour lui proposer un mot, un objet, une question, une invention, un concept ou n'importe quoi d'autre dont vous souhaiteriez avoir une explication concrète et véridique grâce à Monsieur Je Sais Tout. Tu peux redonner le numéro peut-être.
0: Allez, Brice. Je redonne le numéro.
1: Donc n'hésitez pas à appeler, vous passez pas, l'idée c'est vous passez pas à l'antenne, hein, ne vous inquiétez pas, c'est pour donner un sujet de... et c'est aussi pour nous permettre de voir si des gens nous écoutent en direct.
2: Et oui, c'est vrai, c'est un bon test.
1: Voilà, alors, on verra bien.
0: C'est parti, 04 56
1: 56
0: 52
1: 52
0: 85
1: 85
0: 21
1: 21.
0: C'était la voix de Muda qui me doublait, hein. C'était pas des chiffres en double.
1: Oui, ah oui. Peut-être pas très clair. On va passer un morceau en attendant vos appels, je l'espère. Donc pour proposer un sujet de palabre à Monsieur Je Sais Tout. En attendant, donc on écoute King Tubby meets Walker Uptown, titre éponyme de l'album de King Tubby en date de 1976, accompagné par Augustus Pablo au melodica. Et on attend vos appels, donc on vous redonne le numéro. C'est important.
0: Voilà, c'est 04
3: 4. 56.
0: Ok.
3: 24.
0: Non. Bon, je vais tout faire à partir de 0. 04 56 52 85 21. Et faut me donner un thème. Voilà.
1: À tout de suite.
0: Sur un train sec.

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3: Bonjour Monsieur Je Sais Tout.
1: Campus Grenoble.
0: Bonjour tout le monde.
4: Ah, salut.
3: Ça va ?
0: Ça va. C'est une belle innovation. On a reçu.
3: J'ai vu le téléphone a sonné.
0: Alors Brice vient de me transmettre l'information. Donc c'est Sativa qui a appelé.
4: Ah, quelle coïncidence.
0: Et qui a une question qui est un peu en lien quand même avec la chronique de la dernière fois. Sativa voudrait savoir qu'est-ce qu'il y a après la mort.
4: Oh là là.
0: Alors c'est pas rien comme question.
4: Ça va être intéressant.
3: Sativa de Kwakubé.
4: Ouais, c'est elle,
3: elle
4: chante.
0: J'ai l'impression.
4: Vous savez quoi ? C'est elle qui dit ça, non ? Vous savez quoi ?
0: Quoi ? Kwakubé !
3: Alors, savoir ce qu'il y a après la mort. Ouais. Bah oui, c'est de son âge en même temps.
0: Ouais. Alors, ben, c'est parti. Je vais vous raconter qu'est-ce qu'il y a après la mort.
3: Nous sommes tout oui.
0: Donc, après la mort, ben, ça dépend quel texte on lit. Après la mort, il peut y avoir vivant. Le mot vivant, ça arrive des fois. On parle de mort vivant. Alors ça veut dire que des fois il y a un tiré, des fois il n'y a pas de tiré, je sais pas. Ça peut être la phrase, ça peut être « le petit chat est mort ». Après quoi, il y a un point. Il y a un point après la mort. Après, c'est la mort, et là ce serait un point d'interrogation. Voilà. Je pourrais continuer une éternité hein, pour parler de qu'est-ce qu'il y a après la mort, parce que après la mort... Après la mort, il y a... je crois qu'une fois, après la mort, j'ai vu une cosse de petit pois qui était suspendue sur un grillage. C'était un petit jardin potager. Un petit jardin potager sur lequel...
3: Non.
0: Si, si. Il y avait la mort. Et juste après la mort, il y avait un petit pois suspendu dans sa cosse, dans un petit jardin potager. Alors je me suis dit, tiens... Toi, petit pois accroché à ta cosse, que fais-tu après la mort ? Le petit pois ne m'a pas répondu. Vous imaginez un petit pois répondre à une question, surtout juste après la mort ? Non, ça n'arrive jamais. Et je pense pas que ça arrive de suite. Donc il m'a pas répondu et moi j'étais bien bête parce que quand même un petit pois dans sa cosse après la mort, surtout qu'on n'était pas dans un texte, pas dans un livre, pas dans un livre audio, donc je pouvais pas entendre et vraiment ça m'a perturbé parce que j'aurais aimé savoir, vraiment, j'aurais aimé savoir pourquoi il y avait un petit pois. Mais en tout cas c'est bien ça que j'ai vu après la mort. Voilà, j'espère, Sativa, que tu es satisfaite de cette réponse, qui est une réponse véridique, comme tout ce que je raconte ici à l'antenne. Et ben, je vais rendre l'antenne à la musique. Allez, c'est parti. Au revoir tout le monde.
4: Au revoir, monsieur.
1: Je sais tout.

0: guitare électriques.
1: La batterie
0: et tout, la basse.
2: Bravo encore, monsieur, je sais tout pour votre savoir universel.
3: Avec plaisir.
2: J'aimerais bien, après l'émission en antenne, moi, une question qui me turlupine aussi, c'est surtout qu'est-ce qu'il y a après la vie. Mais peut-être on en parlera après.
3: On en parlera, pas de problème.
2: À l'instant, c'était les Burgiens, donc les habitants de Bourg-en-Bresse. Du groupe, on dit Bourg-en-Bresse d'ailleurs, on dit pas Bourg-en-Bresse malgré
4: non,
2: le
4: c'est vrai, t'as raison,
3: ni ouais. Bourg,
2: ni, on dit pas Bourg,
4: Bourg.
5: Ni Berck-en-Brousse
2: non plus. Donc c'était le groupe Ni, N-I. On vient d'écouter Bouif, la piste 1 de leur premier album sorti en 2015. On retourne en arrière maintenant jusqu'à l'année 1973 pour écouter cette magnifique chanson qui s'intitule Demain, écrit, composé, interprété par le breton Gilles Servat, qui est breton paraît-il.
3: Comme quoi. Ah, c'est parti alors.
2: C'est parti.

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1: On a raccourci le morceau parce que la petite barbe, quand même. La petite barbe.
2: Oh, moi, j'aimais bien. Hein.
1: T'aimes bien?
2: Bah, ouais, bon, je suis un peu... Bon, tant pis. Bon. Non, c'est bien. Vous faites bien ce que vous voulez. Hein.
1: C'était donc Lynn
2: Renault.
1: À ne pas confondre avec Renault Séchant.
3: Ah. Ni avec la marque automobile.
1: Lynn
3: Renault.
2: Voilà.
1: Lynn Renault, donc en 1949, qui nous interprétait Ma cabane au Canada, sur des paroles de Mireille Brossé et une musique de Loulou Gasté. Et... Tout ça pourquoi, me direz-vous?
2: Bah pourquoi?
1: Pour faire une incroyable transition avec la chronique de Julien Préfecture,
3: génial,
1: n'est-ce pas?
3: Ah.
1: Es-tu prêt?
4: Complètement.
1: Attention, jingle.

0: préfecture.
1: Je ne sais pas si vous l'avez vu, vous, mes chers collègues et les 8 auditeurs de Radio Campus du jeudi après-midi. Et encore, aujourd'hui, je crois qu'il y a Salomé qui est dentiste. Donc, je ne sais pas si vous l'avez vu, vous, mes chers collègues et les 7 auditeurs de Radio Campus du jeudi après-midi. Mais sur une île du Drac, il y a une cabane qui est apparue. Juste en dessous du pont du tram, entre Grenoble et Fontaine, là, elle se voit bien, comme les narines au milieu de la figure. Il y a un drapeau de castor dessus et puis avant, il y avait une banderole. Ne rasez pas les îles. Parce que c'est une cabane contestataire, pour protester contre le projet des autorités de raser la plupart des îles et presqu'îles du Drac dans le cadre de travaux contre les risques d'inondation, mais officiellement pour la biodiversité. Bref, ça m'énerve. Je sens que ça m'énerve et aujourd'hui, j'avais pas envie d'être énervé. Alors, je parlerai de ce projet une autre fois, quand Radio Campus aura passé la barre des 12 auditeurs. Retour à la cabane, qui est donc très visible, c'est son but, sa raison d'être. Contrairement à quantité de cabanes, qui sont pas visibles depuis la route, qui sont loin, loin, loin dans la montagne et dont beaucoup sont ouvertes à qui a besoin de s'abriter ou à qui veut venir passer la soirée ou la nuit. Ce sont des cabanes libres, gratuites, et ça me rassure, ça me désénerve, ça me tendrisse que dans notre monde il reste encore des choses libres et gratuites. Le problème, c'est que ces cabanes un peu cachées le sont de moins en moins. Parce que plein de gens, une fois qu'ils y sont allés, ont une irrépressible envie de dire à la terre entière qu'ils y sont allés, de montrer à la terre entière qu'ils ont eu cette chance, alors ils prennent des photos, des vidéos, et les postent sur leurs différents miroirs numériques pour s'extasier. Miroir, oh mon miroir, comme je suis beau d'être allé dans tous ces endroits cachés et plus ou moins secrets.
2: La barbe !
1: Alors forcément, ça donne envie à d'autres lécheurs de miroirs d'aller aussi faire leur petit tour d'autopromotion narcissique, d'aller aux mêmes endroits, de montrer au monde entier qu'ils ont bien trouvé ce super bel endroit un peu caché. Miroir, nos beaux miroirs, regardez comme ça nous rend beau. Et forcément, ce qui devait m'énerver m'énerva. Les endroits secrets sont de moins en moins secrets, de plus en plus remplis de narcisses venus faire leur petite virée de remplissage de miroirs. Et ont donc de moins en moins d'intérêt. Exactement, la barbe. Vous avez remarqué, mes chers collègues et les 6 auditeurs de Radio Campus, il y a André qui vient de partir à son atelier sculpture sur bois, que j'essaye de rester mesuré et distant et de ne pas m'énerver une fois de plus contre les réseaux sociaux et le monde virtuel. Aussi parce qu'en l'occurrence, pour ce sujet, c'est pas seulement ça le problème. Ces dernières années, il y a eu plusieurs livres qui sont sortis sur les cabanes livres. Il y a pas longtemps, il y a même un film qui fait leur promotion. Ça me rappelle le guide du routard qui fait la promotion d'endroits super tranquilles et secrets, qui quelques années plus tard ne sont donc plus tranquilles et secrets. Mais merde ! Qu'est-ce qui se passe dans la tête des gens qui veulent faire de la pub pour des choses cachées, un peu secrètes et dont le charme réside en grande partie dans ces aspects ? Qu'est-ce qu'ils comprennent pas, bordel ? Alors comment faire ? Je pense que la solution, c'est la généralisation des cabanes, partout et même en ville. Et surtout en ville. Il faudrait l'interdiction de la construction de tous des bâtiments sauf des cabanes. Et oui, je crois que c'était aussi un point du programme du parti politique.
2: Ça me disait quelque
1: chose. En 2020. Après les cabines, les cabanes. Regardez, là on est combien ? 4 plus 5 auditeurs. Entre-temps, il y a Mélissa qui est descendue de la voiture et qui attend son autoradio. Bon, et ben on peut faire au moins 2 cabanes. On les prend en photo, on les met sur des miroirs, ça devient viral et hop, cabane partout.

0: Mission juvénile intrinsèque, quelque peu. Bravo, monsieur Préfecture, pour ta chronisse adéquate. Et bravo à l'institutrice Estelle, ainsi qu'à tous les enfants de l'école de la charmante bourgade de Lecousse en Ille-et-Vilaine d'avoir enregistré cette chanson jadis. C'était donc J'avais une cabane, paroles de Roger Samy et musique de Blas Sanchez. On va, si ça te convient, laisser la place à mon cher ami Pedro Dos Dos.
1: Ah mais déjà, d'accord.
0: Non, bah, attends, mais avant je vais mettre un morceau, si ça te va, voilà, le temps que tu te prépares psychologiquement. Donc juste avant, on va mettre un morceau, comme ça très bien, on souffle un peu. Un magnifique morceau de Katia
1: Guerrero.
0: Exact. Oh. En date de 2001. Je vais te laisser lire le titre, si t'es d'accord, parce que c'est avec ma prononciation du portugais, moi.
1: Ah oui, disons que c'est Amor de Mel, Amor de Fel.
0: Voilà, moi j'allais dire Amor de Mel, Amor de Fel.
1: Ouais, après, je sais pas si c'est vraiment juste non plus. Hein, ouais,
0: c'est
1: vrai,
0: déjà
1: je,
0: mieux.
1: J'apprends, hein, comme tout le monde.
0: Donc interprété par Katia Guerrero, paroles d'Amalia Rodriguez et musique de Carlos Goncalves. C'est parti, mon kiki.

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0: Oui, bonjour. Alors, bah, cette fois-ci, je sais pas comment ça s'est passé la semaine dernière. Il y avait...
3: Le mois dernier.
0: Ah oui, mince, voilà, c'est pour ça. Le mois dernier, il y avait mon cousin Fernando qui m'a remplacé. Bon.
4: Oh là là là là.
3: Il est sympa comme tout.
0: Ah bon, quand même.
4: Okay. Il nous en a fait voir de toutes les couleurs quand même. Hein.
0: Ah bon? Bon, ouais, bon. Je suis un peu désolé. Bon,
3: il voulait faire 20 minutes.
0: Oh là là. Non, mais il m'en a parlé en vrai. Il m'a dit de s'excuser. Hein.
3: C'est tout excusé.
0: Parce que parfois, c'est vrai, il est ben, je sais pas, il est émotif. Hein. Comme moi, cette famille. Bon, allez, j'enchaîne parce que justement, il me reste que 20 minutes. Ça va bien être, pas, sûrement être suffisant. Alors, il a beaucoup plu hein, ces derniers jours.
3: Exact.
0: Voilà. J'ai décidé de partir plutôt de là. Voilà. Alors, c'est une chanson qui s'appelle Chauve-Chauve. Mais, alors bien sûr, cette chanson d'étude, on la connaît, c'est un peu un classique. George Bain, j'ai cherché et j'ai trouvé que quelqu'un d'autre la chantait. Et ce quelqu'un d'autre, j'ai essayé de vous faire deviner qui c'est. Il y a par exemple une Française, il y a une dizaine d'années, qui a fait une chanson un peu électro sur elle, où ça fait « Oui, Makeba, Makeba, la can I get you, Makeba makes my body dance for you. »
3: Une Française.
4: Jane.
3: T'as dit Jane?
0: Ouais. Oui, c'est ça, oui. Mais c'est pas elle qu'il faut deviner, c'est de qui elle parle dans la chanson. Mm. Ah. Il y a le nom en plus. Hein.
5: De Makeba.
0: Voilà, Makeba, voilà, merci. Bravo. Donc, Myriam Makeba, tu connais? Vous connaissez?
4: Non, pas du tout.
0: Mais si, vous connaissez sûrement parce que c'est elle qui chante. 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C'est ça, voilà.
4: Qui a été reprise aussi dans les années 2000.
0: Vous, ah bon? Je sais pas.
3: On devrait faire des quiz où les gens appellent.
0: Aussi. Ouais, on ferait ça une fois. Oui. Bon, en tout cas, voilà. Et du coup, bon, une fois, j'ai écouté des albums d'ailleurs de
3: Makeba.
0: Myriam Makeba. C'est hallucinant. Vraiment, faut écouter ça. C'est
3: bien.
0: Ah, c'est génial. Voilà. C'est génial. Elle s'appelle Zenzi d'ailleurs avant de s'appeler Myriam. Pourquoi je disais ça, je sais pas.
3: La pluie.
0: Voilà, la pluie. Merci. Voilà. Et du coup, c'est elle qui va nous interpréter Chauve-Chauve dans un live.
3: C'est qui, Makeba?
0: Myriam Makeba, oui.
3: Ouais, elle-même, ok.
0: Elle-même, oui. Dans un live à Stockholm en 1966. Et voilà, ah oui, c'est une chanson tout simplement qui demande à la pluie de s'arrêter. Enfin, ou plutôt, il pleut sans s'arrêter. Et il y a des paroles un peu étranges qui disent « Oh, s'il te plaît, mon Dieu, je prie pour que là, ça ne mouille pas trop, ma bien-aimée. » Je sais pas pourquoi il dit ça. Bon, du coup, bon, allez, on écoute ça. Allez, c'est parti, on écoute Myriam. Ça me fait pleurer à chaque fois d'écouter ça.
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0: Bravo, bravo, bravo, bravo.
1: Bravo, bravo. Magnifique. Magnifique, magnifique, n'est-ce pas ?
2: Oui,
0: très.
1: Ouais. Et alors, d'ailleurs, du coup, je me suis un peu documenté sur la vie de Myriam Makeba, qui est aussi passionnante. Je vous conseille, bon là, je ne vais pas vous faire un résumé, parce qu'il faut que j'avance vraiment vite. Hein. Alors, mais justement, j'ai découvert qu'un de ses surnoms, enfin même son surnom, parfois, c'est Mama Africa. Ce qui m'a fait penser à une chanson qui s'appelle exactement comme ça, Mama Africa. Et qui est de quelqu'un d'étonnant aussi, qui s'appelle Chico César, que du coup, j'ai cherché un peu, parce que je connaissais bêtement cette chanson, un type, mais dingue. Voilà. Alors, il vient de l'état de Paraíba, précisément de Catolé do Rocha, voilà. Donc au Brésil, hein, bien sûr. Avant de chanter, c'était un poète avant-gardiste, un journaliste. Voilà, musicien de foro aussi. Et en 1995, il sort son premier album, Os Vivos, qui veut dire Au Vivant, et son premier livre qui s'appelle Cantateis, Cantus Elegiacus d'Amizade, qu'on pourrait traduire par Cantilène, Chant Elegiaque d'Amitié. Et voilà, Mama Africa sur cet album, voilà, qui est dingue. Quelque part, je l'ai écouté tout à l'heure, ça part dans tous les sens. Encore une fois, un conseil d'écoute, Chico César. Et alors, cette chanson, par contre, là, qu'on va écouter, Mama Africa, c'est vraiment. Quand elle est sortie, une espèce de tube, il y a eu un clip qui a passé sur MTV en boucle. Et j'ai regardé le clip, il est dingue, effectivement. Il faut revoir ça. Il y a tout le village qui lui court après quand il chante face à la caméra. C'est génial. Du coup, d'ailleurs, même, je vous ai mis un peu au début de la chanson parce qu'il y a une autre version. On entend sa famille, enfin ses parents qui parlent. Comme dans... Bref, j'arrive pas à m'expliquer, mais c'est pas grave. On va écouter ça. Ça parle évidemment de maternité. J'avais envie, du coup, de la dédicacer à quelqu'un qui est la maman de quelqu'un qui s'appelle Marino, que j'ai croisé l'autre jour. Et puis, elle avait mal aux pieds. Alors, je voulais lui dédicacer une chanson.
2: C'est gentil.
1: Voilà, pour un peu la consoler. Et puis, bon, puisqu'il est question de maternité, je voulais aussi la dédicacer à ma sœur, et puis à ma maman, et puis aussi, finalement, pourquoi pas, à Joyce et au petit Wilder, et puis à plein de monde. On va écouter ça, d'accord ? Allez, c'est parti.
2: Tu vas chanter ou pas dessus ?
1: Non, je chante pas. Et c'est un reggae, en plus, pour une fois.
2: Ah, enfin !
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0: Incroyable, hein?
1: Incroyable.
2: C'est Roots.
0: Ouais, hein. C'était un live, voilà, hein. Je pense qu'on a remarqué. On voulait rajouter quelque chose? Non. Ensuite, j'avais envie d'enchaîner à quelque chose qui finalement, vous voyez, je fais un peu comme ça de fil en aiguille. Donc, finalement, on en est arrivé à parler un peu de maternité. Alors là, moi, ça me faisait penser à mère nature, hein, tout simplement. On dit ça parfois, oui.
2: On dit ça.
0: Mère nature.
2: C'est vrai.
0: On peut aussi dire Pachamama dans d'autres langues, voilà. Ou de ce genre de choses.
1: Là, Gaïa.
0: C'est Gaïa, voilà, ouais. Et là, c'est une super chanson qui s'appelle As Forças da Natureza, donc les forces de la nature. Je crois que Fernando, mon cousin, l'a chantée récemment à un concert. Si, ouais. Ouais, il m'a dit qu'il l'avait faite. Bon, en tout cas, c'est une super chanson qui parle du moment où la nature, soudain, elle en a marre, quoi. Voilà. Et puis, alors, du coup, je ne sais pas comment dire, les forêts, comme ça, elles se réveillent et puis elles envahissent les villes. C'est un super beau texte. Là, je le dis hyper mal, c'est dommage. Mais il faudrait que vous appreniez à parler portugais, comme ça, vous comprendriez directement. Allez, et puis, du coup, je vais relativement enchaîner vite. Je vais chanter avec. Et puis, c'est João Nogueira qui va chanter avec moi. Ou l'inverse, je ne sais plus. Allez, hop, on écoute et puis ça va être super.

0: Et voilà un final inattendu. Et oui, est-ce qu'il me reste encore quelques...
1: Alors, il reste 3 minutes d'émission.
0: Ah bah voilà, du coup, je ne dis plus rien. Et puis, je propose d'enchaîner directement avec la chanson qui apparaît ici.
2: Mais je crois qu'il n'y a pas d'émission. Il n'y a, okay. Si ça déborde un petit peu, c'est...
0: Oui, parce qu'en fait, Fernando m'a demandé, parce qu'il avait été coupé la dernière fois au milieu d'une chanson.
2: Et oui.
0: Du coup, en fait, il m'a demandé de la faire de nouveau pour qu'elle soit
2: bien.
0: En entier. Et du coup, faut la lancer direct, du coup.
2: Eh bah, allez, c'est quoi ?
0: Allez, No Call ou Dacer ?
2: Ah,
0: oui, vous écouterez l'autre émission, je l'avais présentée.
2: Exact.
0: Voilà.
2: Un copier-coller.
0: Ouais. Allez, c'est parti. Je chante aussi avec, du coup.

0: Quelle jolie finale.
1: Ah, c'était dingue, ça fait plaisir, quelle communion.
0: Merci Pedro.
2: Bah avec plaisir, merci à vous vraiment.
0: Merci les copains.
3: Merci à toi.
1: Merci.
0: Petit instant promotionnel peut-être.
3: Oui, moi je veux bien. Car figurez-vous qu'une chronique intrinsèque a débouché sur un livre.
0: Bon, mais oui.
3: Une crotte de livre, en quelque sorte, un petit livre de 60 pages.
2: Ouais, magnifique, hein.
3: Mais...
2: ouais. J'ai déjà un peu, ouais, mais... il est super. Vraiment.
3: Ok. Et voilà, il s'appelle Le refroidissement technologique et il est né donc après une chronique intrinsèque. Quoi, c'est sur une idée. Voilà, je vais vous lire juste vite fait le cadre de couve. Donc c'est. Mais qu'est-ce qui fait froid ? Le ressentez-vous, ce fond de l'air gelé, ce manque de chaleur humaine, ces grands vents frigorifiants, il faut un nom pour désigner tous ces bouleversements anthropologiques, tous ces changements radicaux dans nos manières d'être au monde, avec les autres et dans nos forts intérieurs. Ils relèvent tous d'un même phénomène tentaculaire, le refroidissement technologique. Donc il vient de sortir aujourd'hui même en librairie, je le signe de mon pseudo, Vincent Perret.
0: Ok, ah, c'est pas signé Julien Préfecture.
3: Non, bah ouais,
0: c'est un pseudo.
3: Je veux pas m'exposer trop.
2: Ouais, c'est sage ça. Ouais.
3: C'est aux éditions Monde à l'envers. Et voilà, la première fois que j'avais parlé de ce sujet, c'était en septembre 2024, dans une émission intrinsèque. Et
0: je
3: c'était vraiment une blague au début. Et finalement, la blague a un peu pris et ça donnait une crotte de livres à retrouver en librairie.
0: Quelle librairie ?
3: Toutes, si vous. En surcommande, quasiment toutes.
0: Ah ouais.
3: Voilà.
0: Oh. Ok.
3: C'était suite à, par rapport à une émission Mac et Fredofa.
0: Oui, Mac et Fredofa, voilà. Oui, je me rappelle. Qui fait froid.
3: Exact.
0: Super, on se retrouve le mois prochain pour le délire intrinsèque du renouveau.
2: Ouais.
0: Tout le monde sera là, monsieur je sais tout, tu seras là?
1: Je serai là, oui.
0: Très bien.
1: Est-ce qu'on écoute un morceau?
0: Ouais, on vous laisse avec un joli morceau sur les hamburgers par exemple de Izzy et Margot.
1: Ça fait plaisir.
0: Et voilà, et puis juste après on verra bien. Bisous au mois prochain.
1: Au revoir tout le monde.
3: Au revoir.

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0: 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Everybody a good body and that's facts. Et salut! Ce soir, on fait une ode à l'imperfection. Mais qu'est-ce que c'est? De la poésie inspirée, amateur, en couplet, chanté? Non, pas du tout. C'est pas ce genre d'ode. L'idée est venue un jour en rigolant de célébrer l'imperfection et nos imperfections au lieu de les redouter. Au lieu de se cacher derrière le montage, au lieu de repousser encore telle et telle émission parce que c'était trop loin d'être ne serait-ce qu'à 23 secondes de presque parfait comme on le souhaiterait dans notre tête. Alors on s'est lancé ce défi, avec d'autres petits paris à l'intérieur, et on verra bien si on arrive à l'imperfection attendue. On va se planter là, à se balader entre chroniques, bouts de discussion, montage et autres chemins imparfaits à souhait. Vous êtes prêts?
3: On est prêts.
0: Alors c'est parti.
3: Alors, moi, je voulais vous parler un peu des organisations collectives. Alors, je crois pouvoir affirmer que peu de monde est heureux, heureuse dans le contexte sociopolitique actuel. Hein. On est gouverné par des petits êtres grossiers à la morale inexistante et au mépris qui n'a d'égal que leur égo mal placé. On prend le petit-déj devant des images de massacres qui sont commis aux quatre coins du monde, etc. Bref, il n'y a que des bonnes raisons de vouloir sortir de sa torpeur et agir pour un monde meilleur. Mais peut-être que l'idée de vous organiser collectivement vous fait peur. Peut-être avez-vous eu un aperçu plus ou moins désastreux de ce que ça pourrait donner au travail ou dans les assos que vous avez essayé de rejoindre ou au dernier repas de famille que vous avez fait. Faut bien reconnaître, il y a de quoi devenir misanthrope. En fait, dans les orgas collectives, il y a un peu toujours les mêmes profils qui se déploient. Il y a le ou la personne la plus ancienne, celle qui a presque monté le truc. D'ailleurs, elle en parle comme si c'était son bébé. Elle est toujours présente, même quand elle ne l'est pas physiquement. Sa volonté est sur le panneau, comme au compte-rendu. Rien ne se fait sans qu'elle l'ait validée. L'orga bouge aussi lentement qu'elle se remet en question. Et c'est pas toujours facile à accepter. Elle est infatigable. Puis il y a aussi ses lieutenants, toujours là, même à 3h du mat, emportés par la vision de ce qu'il faut faire, et on dirait des moines en mission. Il y a les petites mains, discrètes, mais sans qui rien ne serait possible, des couteaux suisses de la débrouille. Certaines se plaignent d'être fatiguées, mais ne veulent pas déléguer, puis il y a d'autres qui apparaissent et disparaissent sans qu'on les remarque. Et après, il y a aussi les personnes, c'est souvent des gassistes d'ailleurs, qui prennent trop de place, inutile de développer, enfin tu vois ce que je veux dire quoi.
0: On voit ce que tu veux dire.
3: Et puis il y a les personnes venues d'on ne sait où et qui n'ont pas les codes, les bons mots à utiliser, qui lâchent des « c'est vrai qu'on se sent de moins en moins en sécurité quand même hein », ou des « faut pas réformer les droits de succession, il y en a marre qu'on nous taxe jusque dans la mort », etc., etc. D'ailleurs, peut-être que t'en es une de ces personnes. Moi, en tout cas, je l'étais avant, il y a longtemps. Et ces personnes partent dégoûtées d'avoir trouvé des lieux pas si horizontaux que ça, et bien plus élitistes qu'on le voudrait. Et puis, enfin, il y a ces personnes qui s'imaginent que les conflits dans les orgas se règlent sur les réseaux en clashant les personnes les plus anciennes ou toutes celles avec qui elles sont en désaccord. Et du coup, elles clashent comme si elles n'étaient pas réelles, comme si cela n'avait aucune importance, comme si ça n'impactait pas des vies. Et j'en passe, et des meilleurs, enfin, tout ça, quoi. En fait, les collectifs, les assos, les syndicats, et peut-être même les partis aussi, mais dans des degrés différents, ont le visage et l'impact que les personnes qui le composent leur donnent. Le plus souvent, là où les personnes les plus anciennes ont créé la possibilité de l'orga, là où il n'y avait rien, en se battant contre les institutions, quitte à sacrifier des bouts de leur vie, et ça rend foutrement têtu, ça. Et leurs lieutenants sont les héritiers et héritières de leur détermination. Les personnes les plus discrètes n'osent pas prendre plus la place parce qu'elles pensent qu'elles ne sont pas légitimes, parce qu'elles ne parlent pas bien, ont peur de dire des bêtises. Et du coup, les gassis ont la place de... Bon, tu vois ce que je veux dire, quoi. Et du coup, les gens qui n'ont pas l'habitude sont regardés de travers aussi, par les gens qui parlent bien. Parce que les gens qui parlent bien ont perdu l'habitude que les autres l'ouvrent au risque de dire des trucs pas conformes, parce qu'il faut bien commencer quelque part aussi. Et puis, les gens sur les réseaux qui clashent sont tellement en avance sur leur temps, mais elles oublient qu'elles sont nées dans des lieux et des époques où il a été possible de se former politiquement, entre guillemets, plus vite, parce que d'autres, celles-là même qu'elles clashent, ont ouvert la voie, et que plus le fer est battu, plus il se renforce, et plus il se renforce, plus il devient cassant. Bref, il n'y a pas d'orga parfaite, parce qu'elles sont toutes faites d'êtres humains. Et si tu veux qu'elles s'améliorent, ben, peut-être le mieux c'est de les rejoindre. Et voilà, et ouais, du coup, voilà, hein, c'est les orgas collectives.
4: Oh, je me suis perdue, je le sais d'avance. On continue ? Peut-être je m'arrête là puisque je trouve pas la fin de ma phrase. On continue ? Qu'est-ce qu'on disait ? On continue ? Je ne sais pas pourquoi je dis ça. On continue ? Bref, on continue ?
5: Comment dire ?
4: On continue ?
5: Bah je sais plus.
4: On continue ?
5: Que...
4: Je me suis perdue.
6: C'était très important de couper la parole pour que... pour que je puisse dire tout ça.
3: Et du coup, sinon, Caro, tu voulais nous proposer une petite lecture ?
7: Ouais. Parce que moi, je fais des chroniques littéraires. et du coup, j'ai commencé par chercher des livres qui avaient le mot-clé « perfectionniste ». Ça m'a pas complètement inspirée. C'était surtout des ouvrages qui abordaient la question sous un angle psychologique ou des guides pratiques qui proposaient des méthodes et des exercices pour nous affranchir de la quête d'une impossible imperfection. Certains qui s'adressaient parfois explicitement à un public féminin qui croule sous le travail pendant sa double journée, comme des « j'arrête d'être parfaite »,« être heureuse sans être parfaite », en dénonçant les pressions qui pèsent sur les femmes, mais en leur proposant comme solution le lâcher-prise. Mais le bouquin que j'ai choisi finalement, c'est « Bad Féministe », écrit il y a 10 ans par Roxane Gay. Et vous en avez peut-être déjà entendu parler sur Dégenré, parce que notre camarade Camille, coucou si tu nous écoutes, nous en a déjà parlé pendant une émission sur l'amitié.
6: Coucou Camille.
8: Coucou Camille.
7: Et c'est quoi ce livre ? C'est un recueil de chroniques. La plupart ont déjà été publiées individuellement dans les journaux, qui ont été reliées entre elles par le fil rouge de la mauvaise féministe. Chronique sérieuse, mais parfois écrite avec un ton assez drôle qui m'a bien fait remonter les zygomatiques. Et voici comment Roxane Gay décrit le féminisme et son féminisme dans la chronique d'introduction. Comment réconcilier les imperfections du féminisme avec tout le bien qu'il peut faire ? À la vérité, ce mouvement est imparfait parce qu'il est dirigé par des gens et que les gens sont imparfaits par nature. Pour une raison quelconque, en matière de féminisme, nous plaçons la barre à une hauteur déraisonnable. Nous voulons qu'il remplisse toutes nos exigences et qu'il fasse toujours les meilleurs choix. Et quand il ne répond pas à nos attentes, nous décrétons que le problème vient de lui et non des personnes imparfaites qui agissent en son nom. Le problème avec les mouvements, c'est que bien trop souvent, ils ne sont associés qu'avec les figures les plus emblématiques, celles qui disposent des tribunes les plus importantes et dont les voix sont les plus fortes et les plus provocantes. Mais le féminisme, ce n'est pas la dernière philosophie en date, jaillit de la bouche du féministe médiatique de la semaine. Du moins pas totalement. Ces derniers temps, le féminisme a souffert d'une certaine culpabilité par association, parce que nous n'assimilons aux femmes qui le promeuvent pour servir leurs propres intérêts. Quand ces figures de proue disent ce que nous avons envie d'entendre, nous les plaçons sur le piédestal du féminisme, et lorsqu'elles font quelque chose que nous n'aimons pas, nous les jetons à terre en affirmant que c'est le mouvement qui ne va pas parce que nos leaders nous ont déçus. Nous oublions la différence entre le féminisme et les féministes de profession. J'adopte publiquement l'étiquette de mauvaise féministe et je le fais parce que je suis un être humain et, en tant que tel, imparfait. Je ne suis pas une experte en histoire de féminisme. Je n'ai pas l'érudition que j'aimerais avoir en matière de textes féministes clés. J'ai certains centres d'intérêt, de traits de personnalité et des opinions qui ne coïncident pas nécessairement avec les courants majoritaires du mouvement, mais je suis quand même féministe. Je ne peux vous dire à quel point il a été libérateur pour moi d'accepter cela. J'adopte l'étiquette de mauvaise féministe parce que je suis un être humain, je suis bordélique, je n'essaie pas d'être un exemple, je n'essaie pas d'être parfaite, je ne suis pas en train de dire que je détiens toutes les réponses, je n'essaie pas de dire que j'ai raison, j'essaie tout simplement de soutenir en quoi je crois, d'apporter un peu de bien dans ce monde, de faire un peu de bruit avec mes écrits tout en restant moi-même. Une femme qui aime le rose, qui aime partir en vrille et qui danse parfois comme une tarée sur des musiques dont elle sait qu'elle est abominable envers les femmes. Une femme qui fait la niaise avec le plombier parce qu'il est plus facile de le laisser se sentir macho que de camper sur sa hauteur morale. Je suis une mauvaise féministe parce que je veux qu'on ne me place jamais sur un piédestal féministe. Les gens qu'on met sur des piédestaux sont censés prendre une pose parfaite. Et quand ils merdent, on les déboulonne. Moi, je merde régulièrement, considérez qu'on m'a déjà déboulonné.
6: Yes. Bah oui, moi j'aurais envie de dire qu'effectivement, féministe c'est avec ses imperfections, ses différences, mais aussi ses erreurs, des moments problématiques. Et effectivement, ça donne envie de rappeler qu'on s'est toutes construites dans ce monde parfaitement pourri. Et oui, on en est imprégné, et oui, on peut faire de la merde et opprimer quelqu'un, même si on est personne opprimée à des endroits, on peut se planter. Mmh. C'est plutôt un cadeau de se savoir imparfaite et de ne pas se prétendre parfaite parce qu'on le voudrait. Et d'accepter qu'on nous dise que c'est pas ok, qu'il faut changer et travailler, what the fuck. Oui. Mais sinon... non. Du coup... D'accord. Merci pour cette lecture, Caro. Attendez, on a un petit problème dans le...
3: Non, parce qu'en fait...
6: dans le studio.
3: Non, mais c'est parce que...
6: Non, je veux pas... On est à l'heure des téléphones portables et...
3: Merci. Non, ça va aller.
6: Non, mais elle a répondu au téléphone, quoi. J'y crois pas.
3: Désolée.
7: Et sinon, une chose dont elle parle beaucoup dans ses chroniques sur divers produits culturels et sur les attentes qu'on en a, c'est les différences de standards entre, d'une part, les œuvres qui parlent de la vie des hommes blancs et qui peuvent se permettre d'être médiocres, et d'autre part, celle pour des personnes sous-représentées dans la production, pour laquelle on met la barre bien plus haut. Par exemple, la série Girls sur HBO, qui est proposée par une jeune femme, qui suit la vie de jeune femme. Et sur cette série, on fait porter une lourde responsabilité. Certes, ça montre la vie d'une vraie jeune femme qui n'a pas le physique habituel des héroïnes de télé, mais ça montre aussi une vie privilégiée, car la réalisatrice parle de ce qu'elle connaît, elle, et elle, c'est une fille d'eux qui a embauché d'autres actrices filles d'eux, ce qui n'est ni nouveau ni surprenant à Hollywood. Et ce qui fait que la série ne parlera pas, en fait, qu'à une minorité des filles de sa génération. Et Roxane commente en disant « Mais pourquoi mettons la barre si haut pour cette série-là ? Quand il y a tant de programmes qui éludent depuis longtemps la race et la classe, ou qui ont commis des erreurs flagrantes dans

0: qu'on peut avoir envers nous-mêmes, ça peut avoir tendance à faire en sorte que, l'inextricable imbroglio d'exigence nous mène à... considérer souvent que nous ne sommes pas légitimes à se définir comme féministe.
1: Et à prendre autant de temps pour parler. Peut-être on va s'écouter un petit morceau de musique après toute cette palabre.
0: Oui.
1: Du coup, on va écouter Amerasu avec le morceau Perfect, bien sûr.
0: Ouais, en tout cas, la radio, du coup, franchement, y a quand même pas mal de trucs qui vont pas très bien, quoi.
2: Mais comme quoi?
0: Bah, je sais pas, t'sais, à chaque fois que je... T'sais, quand je suis en voiture, bah, c'est en voiture principalement que j'écoute, et à chaque fois que je tombe sur la fréquence et tout, t'sais, il faut que... La première chose qu'il faut que je fasse, c'est que je booste le son, quoi. À chaque fois, c'est compliqué d'entendre quelque chose.
2: En même temps, c'est mieux que les trucs où c'est trop fort tout de suite, hein. Moi, je trouve ça horrible quand c'est trop fort.
0: Ouais,
2: non.
0: Vrai. Ouais, mais bon, direct, tu sais, quand tu l'allumes, direct, tu sais qu'il faut que tu boostes, quoi.
2: Bah, c'est vrai qu'on pourrait refaire un petit jingle, monte le son.
0: Grave.
2: Pourquoi pas.
0: Ouais.
2: Bah, surtout que là, j'espère que vous allez avoir plus de... Comment on dit ? De plaisir à écouter la programmation musicale. Parce que ouais. Ça a tout changé.
0: C'est vrai.
2: Ouais. Bah c'était la grosse blague. On s'est rendu compte que en fait, ça, c'est parce qu'avec le pôle programme, on comprenait quand même pas pourquoi il y avait plein de nos morceaux qui passaient. Enfin, c'était ouais. Toujours que des morceaux d'électro. Tout le monde le sait, quoi. Radio Campus, tu le mets, t'as du mal à écouter plus de 5-10 minutes parce que c'est que de l'électro chelou tout le temps. Ouais. Mais en fait, non. C'était bloqué sur électro depuis 2 saisons, c'est la grosse blague.
0: C'est vrai.
2: Ouais.
0: Ça piochait que dans la liste électro depuis tout ce temps.
2: Mais du coup, c'est super parce que là, on a l'impression d'avoir une nouvelle radio. Quand tu tombes dessus, t'es là, ah, oh, mais c'est pas Radio Campus, c'est une nouvelle radio. Bon, ça repousse bien à mettre des nouveaux morceaux, du coup. Faut qu'on fasse une petite propagande. Écoutez Radio Campus, monte le sang. Mais ouais, c'était la grosse blague de la rentrée.
0: Ah ouais, gros.
2: Du coup, c'est vrai que c'est une nouvelle radio.
0: Mm. Ouais, puis après, on a quand même... Il y a plein de moments, tu sais, t'as des gros silences et tout, là. Mais qu'est-ce qui se passe? L'antenne marche pas, c'est quoi le projet?
2: Bah ça arrive, hein, des fois.
0: Mais ouais.
2: Que ça soit l'antenne.
0: Ouais.
2: Ça, c'est l'amateurisme, mais... Mais on aime l'amateurisme.
0: On n'est pas des professionnels.
2: Ben non. Ah oui, moi aussi j'en veux. Moi ça me fait penser à... Moi quand je me trouvais trop nulle. Parce que gna gna. Comme là quoi, gna gna, je me perds et tout, j'arrive pas à dire les mots. Et en fait, en quoi des rencontres de radio. Bah, il y a des gens, ils m'ont dit ah, très bien. Moi, j'ai pas su comment le prendre au départ. C'était un talc.
0: Hein?
2: C'est comment qu'on dit
3: Le nagging, les black-handed compliments.
2: Voilà. Sans doute. Sur eux, c'est trop bien. On peut se dire que tout le monde peut faire de la radio quand on t'écoute.
0: C'est la touche poche.
2: Mais ça, tu peux que sur une radio amateur associative.
0: Eh ouais.
2: C'est vrai. Ouais. Ça, on n'a pas notre place, quoi. Je sais pas comment dire.
0: C'est clair. Mm-hmm. Avoir la place de se planter un peu.
2: Et on se plante.
0: Et on fait ça très bien.
3: Bien sûr, on n'est pas nombreuses, hein. Enfin, on serait des professionnels de la radio commerciale ou étatique. On ferait juste nos chroniques et ce serait d'autres gens qui feraient le montage, la technique, la post-prod, la vignette,
0: ouais.
3: Publiée sur France Radio.
2: Ouais, c'est vrai.
0: Et ouais.
2: Ah, on l'aime bien, notre radio.
0: Quand même.

0: peut dire ce qu'on veut un peu quand même, c'est cool.
1: De toute façon, il n'y a personne qui nous écoute.
2: Non, mais ça, j'ai vu que peut-être ça allait changer, que peut-être à un moment donné, on saurait quand même si des gens écoutent la radio ou si on parle juste dans le vent.

0: Bonjour, on a eu un petit problème technique, mais on a fini par réussir à passer le morceau. C'était Perfect de Amarasu. Et vous êtes sur Radio Campus Grenoble 88.9. Comment ça, c'est pas ça, 90.8? Ah oui, c'est écrit. Et vous êtes sur Déranger, l'émission féministe pour dégenrer. Ah pardon, c'est l'inverse.
1: C'est pareil.
2: Ouais, c'est bon.
0: Et Poche, on va te laisser la parole.
3: Alors oui, j'étais censée faire quelque chose. Une ode à l'imperfection, quoi. Mais c'est quoi? C'est pourquoi? Ça nous emmène où? Une imperfection, déjà, c'est quoi? Ce qui empêche quelqu'un ou quelque chose d'être parfaite, caractère, état d'une chose, une personne qui manque de certains éléments ou qualités pour former un tout parfaitement constitué, pour fonctionner correctement, pour être exactement conforme à un idéal esthétique, mais aussi intellectuel et moral. Ça, c'est les dictionnaires qui disent ça. Mais alors, de quels différents types d'imperfections on parle? Si on en croit la majorité des entrées sur Internet, quand on tapote imperfection, il y a surtout les points noirs, les points blancs, les papules, mais qu'est-ce que c'est une papule? Les pustules, les nodules, les taches. Et oui, la grande problématique serait les imperfections de la peau. Vous savez, cette partie de nous, qui nous recouvre entièrement, qui est nous, celle qui nous donne à voir et aux autres, et celle qui perçoit, ressent le monde. Mais donc, il ne faudrait pas trop qu'elle s'exprime, pas une aspérité, pas un relief, pas une irrégularité, pas un pore qui respire, et qu'on nous vend parfaite si elle est polie et sans odeur, ou encore mieux, transpercée de lumière, sentant les herbes perlées de rosée du petit matin.
4: Oh, c'est beau!
3: La big question à laquelle répond le business cosmétique étant comment faire pour rendre la police? Oui, pour lutter contre les violences de la police, le big business cosmétique a une réponse. Nettoyer et rendez la police. Exfolier et désincruster les pores dilatés, le plus important est de faire des gommages. Gommer la police, gommer la police. La police fait subir des discriminations, violences, abus et peut tuer. Rendez la police. Bon, est-ce que je continue à suivre la piste de ce traitement de nettoyage? Ah, où je pourrais continuer à filer cette idée d'idéal de physique parfait, qui se révèle tour à tour et en même temps grossophobe, blanc, exotisant, valide. Idéal qui n'est en fait qu'une exigence sociale aliénante, purement construite socialement et normative. Il ne s'agit pas seulement d'une différence entre soi et un soi idéal, rêvé. La perfection est à la fois distillée comme une aspiration, en fait une injonction insidieuse à être ce qu'il faudrait être, méprisant et discriminant toutes les autres manières d'être, et est à la fois souffrance et vecteur d'une aliénation, participant à des mécanismes de hiérarchisation des êtres et donc au système d'oppression et de discrimination organisatrice de nos sociétés. Ces messages de perfection et imperfection font partie du problème, pas d'une solution ni d'un idéal parfait à atteindre. Oui. Rien que sur les corps, les fils peuvent se tirer de partout pour jouer à ce jeu imparfait parce que truqué. C'est encore bien la société qui handicape tellement de personnes en ne proposant pas de transport, ni de logement, ni aucune ou tellement peu de structures publiques adaptées, en ne pensant qu'un seul type de corps et de mobilité valide. Mais une handi qui lutte pour ses droits, l'antivalidisme et son autonomie n'intéressent pas grand monde, et encore moins les pouvoirs publics, pour qui un parfait handi, celui qu'on attend et qu'on veut voir, c'est une handi qui veut se dépasser et qui veut ressembler à un valide, qui fait les Jeux paralympiques par exemple, car il y a des corps supérieurs, et un corps parfait est un corps sportif, c'est une source d'inspiration, et les valides ne donnent pas leur respect et égard que si les non-valides aspirent à faire comme les valides, pas quand ceux-ci leur rappellent combien la société est parfaitement injuste. Et d'ailleurs, les Jeux Olympiques et Paralympiques, pour lesquels on a encore nettoyé et gommé, je reprends le lexique, nettoyer les quartiers et gommer les jantes. La destruction des favelas de Rio en 2016, l'expulsion des Roms à Athènes en 2004, des sans-abri à Londres en 2012, les relogements forcés à Beijing en 2008, le schéma se répète. Comme le dit bien Ariette de Gouges dans sa brochure que je vous conseille, Jeux paralympiques, le prix de la diversité. Autrement dit, expulser des populations les plus précaires qu'on ne veut pas voir pour ne pas ternir l'image parfaite des Jeux pour tous. Encore ailleurs et de façon tellement sordide, on peut voir que ce traitement, nettoyé et gommé, décidément j'arrive pas à enlever ce fil nettoyé et gommé, du lexique pour lutter contre les imperfections cutanées, s'applique décidément socialement à tout ce qui gêne, à toutes celles qui gênent. Sordide. Même quand le racisme fait peau neuve, il ne change pas de peau. Comme le « on va nettoyer les quartiers au Karcher » de Sarkozy en 2005, comme Trump, avec son soi-disant plan de paix, s'est fait le promoteur d'un nettoyage ethnique. Oui, ces mots peuvent être mis ensemble, promoteur de nettoyage ethnique. Il a proposé un plan pour nettoyer Gaza, c'est-à-dire en déplaçant les Palestiniens et Palestiniennes vers l'Égypte et la Jordanie, renforçant ce vieux projet de retour en force de la droite israélienne impérialiste, gommer, effacer les Palestiniens et Palestiniennes. Nettoyage ethnique, ça veut dire déplacement forcé des populations, déportation par la violence, ça veut dire génocide. On gomme, on nettoie des populations, on efface, comme si c'était des tâches à enlever de l'image parfaite. Les images d'une vie parfaite et parfaitement normale, mais qu'est-ce que ça veut dire normal ? C'est pour faire rester dans le rang d'une soi-disant humanité, et pour en exclure d'autres de ce même statut d'humanité, pour écraser, pour faire obéir, pour gommer, éradiquer ce qui est dit défectueux. Quelle est une des autres images parfaites de vie idéale vendue ? Travail, famille, patrie. Genre la parfaite épouse soumise et exploitée dans une société cis, hétéropatriarcale et masculiniste ? Travail, famille, pas trop. Ou le fameux père là, vous savez ? Celui qui, soi-disant, est à l'avant-garde de la technologie dite futuriste, mais tellement loin dans ses conceptions sociétales et humaines qu'il aurait pu disparaître il y a longtemps, plusieurs millions d'années, tel un australopithèque. Qui préfère renier et dire sur tous les médias nauséabonds qui lui appartiennent que son enfant est mort et que le wokisme l'a tué, car il ne correspond pas à des attentes d'un enfant parfaitement genré, normé, plutôt que d'accepter sa transition. Mais dans quel monde on vit, quoi, pour préférer la mort de son enfant plutôt que de la rencontrer telle qu'elle est et vivre et de l'accompagner au mieux dans son parcours de transition. Comme l'a été l'homosexualité par le passé, hein, mais attention, qui peut revenir, les droits acquis et sociaux gagnés de haute lutte ne sont malheureusement jamais à l'abri de backlash et de grands reculs. Les personnes trans sont devenues la cible privilégiée des idéologies dites ultra-conservatrices, c'est un euphémisme, qui mettent en place des politiques oppressives. Ces purges, mesures discriminatoires et attaques transphobes ont des conséquences graves sur la vie et la santé des personnes trans. C'est bien notre société, là, impérialiste, colonialiste, raciste, capitaliste, validiste, classiste, cis, hétéropatriarcale, transphobe, qui fait sa propagande de ce qui est soi-disant idéal à tout niveau. Leur monde parfait, qui n'est qu'un ramassis d'injonctions sociales toxiques, nuisibles, aliénantes et discriminantes, vecteur d'oppression envers des personnes minorisées, non conformes au modèle unique imposé. Oui, cette ode à l'imperfection est aussi un grain de sable pour enrayer la marche du fascisme qui opprime et efface ce qu'il considère comme inachevé, défaut, erreur, au sens de travers, carence, faiblesse, faille, faute, lacune, manque, tare, vice, au sens de défectuosité, défaut, malfaçon, au sens de médiocrité, déficience, déformation, démérite, difformité, impureté, incomplétude, insuffisance, infirmité, péché, tâche. Oui, tous ces termes que je viens de citer sont tous des synonymes d'imperfection dans nos dictionnaires. Alors une ode à l'imperfection, c'est quoi ? C'est pourquoi ? Ça nous emmène où ? Une ode à l'imperfection pour un autre imaginaire et d'autres idéaux que celui qu'on veut nous faire avaler de force. Pour imaginer une autre société depuis nos réalités, colère et solidarité, pour nous, pour vous, les autres, les rebuts, les moins que rien, les trop, les pas assez, les pas normales, les non valides, les erreurs, les pas fonctionnels, les inférieurs, les monstres, les pas comme il faut, les frics, vous êtes parfaites, ou imparfaitement parfaites, ou encore parfaitement imparfaites.
1: Waouh. Bah, moi je veux bien faire un truc à la va-vite, j'ai pas eu le temps comme toi. Enfin, je dis ça.
0: Mais j'ai fini cette nuit.
1: Ouais, bah ouais, moi aussi j'ai fini cette nuit. Enfin, passons. Et bref. Et toi, Caro, tu nous avais écrit une petite lettre.
0: Ouais, j'avais écrit une petite lettre. Mais j'étais pas contente. Alors, je l'ai déchirée.
3: Tu l'as déchirée.
0: Et je l'ai réécrit. Et j'étais toujours pas contente, alors...
3: Oh, tu l'as redéchirée.
1: Ah mon Dieu, j'ai mal à chaque fois que tu me fais.
3: Oh. Ouais, moi aussi je déchire.
0: Parce que, un des problèmes avec la perfection, c'est que c'est chronophage quand on n'est jamais satisfaite de ces mots, des tournures de phrases, et qu'il faut écrire, réécrire, redéchirer, et réécrire, redéchirer, et réécrire.
1: Et
0: quand tu as pris des notes pour un compte-rendu, mais que tu veux que ce soit propre, tu veux que ce soit beau, tu veux que ce soit compréhensible, tu veux que ce soit fidèle, et tu retapes, et tu retapes, et tu retapes, et tu finis par passer 4 heures à taper un compte-rendu pour une réunion d'une seule.
3: Mauvais calcul.
1: Ouais.
0: Mais vous savez quel est le remède ?
1: C'est quoi ?
0: La procrastination.
1: Ah ouais, ouais. Je connais bien.
0: Bah oui, pareil. Quand tu t'y prends à la dernière minute, eh ben, tu n'as qu'une seule minute à consacrer à ton œuvre. Et ça, t'y prends pas toute la vie et t'oublies pas d'y faire autre chose.
3: On pourrait presque faire une petite autopromotion et renvoyer à une des émissions qu'on avait faites sur le syndrome de l'imposteur.
1: Ouais.
3: On parlait de procrastination. Mmh. C'est un truc qu'on fait beaucoup.
1: C'est frais.
3: Est-ce qu'on fait une pause musicale?
1: Oui, tout à fait. Écoute un petit morceau de musique. Qu'est-ce que tu nous proposes?
3: Eh ben là, ça sera Klaus Tinto. Rien n'est jamais suffisant.
1: Allez, c'est parti. On écoute ça avec religion.

0: Et tu vois là, par exemple, quand on appuie sur le Q, bah, ça permet de faire les tests synchro. Du coup, par exemple là, j'ai appuyé sur Q et on peut observer là, hop, là par exemple, paf, paf, bah, je fabrique des saturations en fait. Voilà. Et du coup, après, tu, pour faire les niveaux sonores, tu appuies sur le Q, puis tu règles le micro comme ça, bien en face de la bouche des gens. Et comme ça, normalement, voilà, il faut bien mettre en face dans l'axe.
1: Ok, comme ça, c'est pas mal.
0: Ouais, comme ça, c'est parfait. Excellent. Trop bien. Voilà, bah là, on a fait un test avec un Q, par exemple.

J'ai toujours dessiné. D'aussi loin que je me souvienne, un de mes passe-temps favoris, c'était d'observer tout ce qui m'entoure, les gens principalement, les dessins animés, et de régurgiter tout ça sur le papier. J'observais les gens que je trouvais beaux, leur silhouette, la forme de leurs bras, la manière qu'avaient leurs mains de tomber ou de prolonger leurs bras au galbe parfait par le biais d'un poignet gracile ou fort. Je trouvais ça super beau. Vous voyez, à la Michel-Ange, où on devine les muscles sous la peau qui viennent s'accrocher sur les os saillants, mais pas trop, et où l'ensemble se découpe dans une ligne parfaite qui ne tremble pas, qui se trace d'un coup, sans lever la main et sans passer par des circonvolutions tarabiscotées. Et parfois dans le dessin animé, notamment les Disney, qui ont un style, une manière de représenter les corps en vie bien spécifique, je trouvais des modèles fascinants. En a très bien pensé, il représentait le pied gracile d'une princesse ou sa main délicate, en ne prenant même pas la peine de représenter tout, à savoir chaque doigt, les plis de la peau, articulations, etc. J'ai gratté tous mes cahiers d'école dans les marges pour arriver à cette performance, au point même d'être régulièrement puni pour avoir un cahier tout gribouillé, parce qu'en fait, comme les marges sont petites, tout ce qu'on pouvait voir, c'est un tas de pieds, de mains, d'œils, les uns sur les autres. Bref, j'ai énormément dessiné tout ce qui me fascinait, au point d'atteindre un certain niveau. Après, je me suis intéressée aux ombrages pour parfaire mes représentations. Comment faire des ombres pour donner plus de volume aux choses que je représentais, et par là même, plus de réalisme. Je me suis rendu compte que plus tu donnes du contraste entre les ombres et les lumières, plus ton dessin semble réaliste et incarné. Et les ombres remplacent très bien les traits. Je suis passée comme ça d'un crayon HB sur du papier classique à un crayon 4B, voire même 6B sur du papier texturé, pour pouvoir mieux jouer avec mon estompeur et lisser mes dégradés. J'arrivais comme ça à un résultat de plus en plus photographique, à tel point que jusqu'à mes 18 ans, j'avais jamais rencontré quelqu'un qui dessine mieux que moi. Mon trait était chirurgical. Pas de trait de construction visible, parce que pas de trait de construction. Tout était maîtrisé. Puis est venu le temps du BTS de graphisme. Et là, j'ai pris une claquasse, mes amis.

j'ai rencontré des gens à la philosophie de dessin complètement différente. Déjà, Yael avait un style, une touche particulière. Moi, je faisais des photos quand j'y mettais le temps, ou des personnages tout vides quand j'y mettais pas le temps. Et eux, c'était des poèmes, leurs dessins. Moi, j'étais obsédée par le trait parfait pour représenter un corps parfait. Elle représentait des personnages avec des gros yeux, des plis de graisse, des membres disproportionnés, âgés, avec de grandes dents. Surtout, Yael faisait des dessins qui racontaient quelque chose.

J'avais un pote comme ça, c'était clairement le meilleur. Quand il dessinait, même une personne extrêmement normale, il faisait des tas de traits. Il attrapait son crayon et clairement, on aurait dit qu'il faisait une crise d'épilepsie sur le papier. Et il en foutait partout. Mais dans son faisceau de traits, on devinait la forme caractéristique bien précise de la personne. La suggestion d'une ombre plus ou moins profonde, la bosse d'un bout de cellulite, la présence d'une verrue sur le nez, les dents tordues d'une manière propre à la personne. Et quand on dézoomait, on voyait l'ensemble, une personne dans toute sa complexité. Sa chair qui fait les plis, l'ombre de son nez sur ses joues rebondies, sa mèche de cheveux qui rebique au milieu du front. Tout est suggéré par plein de traits, mais rien n'est représenté vraiment. Et il créait comme ça des tas de portraits bien plus vivants et plus beaux, quel que soit le modèle et ses défauts, que le plus achevé de mes dessins. J'étais en dépression. Mais ce qui m'a le plus tué, c'était l'usage de la couleur. Je ne savais rien de l'utilisation des couleurs. Moi, je faisais des peaux orange, puis rose clair quand je suis sortie des couleurs basiques. Mais j'avais tout faux. Elle mettait du gris, du bleu, du vert, du jaune, du violet. Toutes les couleurs y passaient pour représenter toutes les carnations de peau blanche, et j'étais abasourdie. Quand j'ai vu mon pote mettre des touches de violet, puis de jaune, pour finir avec du rouge, je me suis dit, il est fou, son personnage va avoir l'air malade. Nos ombres ne sont pas bleues, elles sont grises. Et puis j'ai vu le résultat. Et clairement, même si le dessin était d'un aspect brouillon, avec la couleur, on aurait dit qu'on était là, assis, par cette fin de journée d'été, au milieu des champs de blé, à boire une bière avec son papy, tout fripé, qui nous scrute l'air de dire « Mais qu'est-ce que tu me veux celui-là » avec le poids des années et des épreuves qui lui modifient le regard. Tout n'était que brouillon, tache de couleur vue de près. Et vue de loin, même une photo ne racontait pas autant de choses. Ce sont les imperfections du sujet représenté, comme de la représentation, qui faisait tout le sel du dessin. J'avais fait fausse route toute ma vie.

0: Et vous êtes toujours sur Radio Campus, vous écoutez toujours Dérangé. Et du coup, on vient de passer classe Céline Dion avec un morceau qui s'appelle Imperfection, comme vous l'avez bien deviné. Voilà.
1: Ce n'était pas Carlos Tinto.
0: Et du coup, Pochou, toi tu voulais nous parler du coup de... Tu voulais nous parler un peu de... Faire une petite chronique, enfin nous parler un peu de la mort.
1: Ouais. Avant, je voulais dire que c'était très beau ton montage.
0: Ah,
1: tu
0: merci.
1: Fais pas fausse route, Cynthia. Tu es sur le bon chemin.
0: Non, mais j'ai appris. Maintenant, je suis une daronne, t'as vu.
1: Et là, comme j'ai fait l'autre chronique cette nuit, là, je l'ai pas vraiment faite. C'est la deuxième chronique, mais je vais quand même vous dire deux mots.
0: J'adore quand tu fais pas bien les trucs, parce qu'en fait, à chaque fois, ça donne des trucs. Mais voilà, quoi. Tu vois, c'est incroyable.
1: Non, mais parce que. Non, mais en tout cas, c'était comment dire. Oui. Pour une petite chronique de fin.
0: Ouais.
1: En tout cas, je ne sais pas comment dire. C'est pas un vrai... Comment dire? En tout cas, par rapport à comment on célèbre nos morts et nos mortes, je voulais juste essayer d'évoquer le petit... Comment dire? En sortant de l'injonction, ne pas dire du mal des morts et des mortes. Comment on fait? Comment on peut en parler sans tabou, sans déni, sans effacement? En dehors donc de l'idéalisation de la personne morte, comment on dit adieu autrement que de dire c'était une parfaite personne, un parfait époux, un parfait je sais pas quoi, comme de temps en temps c'est ça qui sort. Mais quand des fois il y a besoin d'autre chose, et sans parler de vengeance, mais y compris quand c'est plus moche, quand il s'est passé des violences, quand on a besoin de aussi quand même faire son deuil, de faire des rituels et d'être parfois même aux obsèques, mais de notre frère, de notre père, de notre cousin qui nous a violés, quand on a subi des violences ou que cette personne a été toxique aussi. Bref, tout ça, ça me reposait un peu question par rapport à notre thème. Mm-hmm. Du coup, comment on fait comment ça peut faire partie de la réappropriation de la mort qui compte tellement de volets, hein, mais aussi de portes, de placards dérobés. Parce que je pense que c'est important de se réapproprier plein de choses au moment de ces funérailles, deuils et rituels, et que j'ai l'impression qu'on a intérêt de trouver des manières de se réapproprier ce moment-là, aussi en partageant au plus juste, sans donner l'illusion d'un être parfait. Parce que, comme dit Magali Molinier et Vinciane Després, qui ont travaillé sur la mort, soigner les morts, c'est aussi pour soigner les vivants. Du coup, il faut faire attention aussi à ne pas faire du mal aux vivants, selon ce qu'on dit sur les morts. Mmh. Enfin, voilà. C'était un petit... comment être juste et voilà, je ne sais pas comment finir ce petit truc, mais c'était juste ça que je voulais... Que ça me semblait pouvoir rentrer quand même dans ce big theme.
0: Yeah. Non, mais c'est clair, ça pose des questions. Hein. Quand on repense, par exemple, à une des meilleures choses qui soit arrivée il n'y a pas très longtemps, genre la mort de Jean-Marie Le Pen, et que tout le monde s'offusquait parce que des personnes s'autorisaient à dire, en fait, à rappeler tout le mal qu'il a fait aussi, à rappeler qu'en fait, c'est un facho de moins.
1: Et comme s'il n'avait pas le droit de le dire maintenant qu'il était mort.
0: C'est ouais. Ça. Mm-hmm. Mais en fait, est-ce que vraiment c'est une bonne chose de s'interdire de dire en fait ce que la personne a été vraiment de son vivant? Parce que c'est vrai qu'après tout, lui ou elle s'en fout. Hein. La personne n'est plus. Voilà. Mm-hmm. Par contre, ça pourrait aider pour faire son deuil et notamment pour se remettre d'accepter en fait et de dire en fait les choses vraiment.
1: Oui, et puis que, comme on avait déjà fait une émission sur la mort, là, autour du bouquin de Bonheur des morts de Vinciane Després, où elle racontait qu'effectivement, le partage quand une personne meurt, où chacun y donne sa version des bouts, c'est le truc remember, là, remembrer, recomposer une personne, et en fait, comment recomposer une personne si on...
0: La
1: fictionnalise dans l'idéal et qu'on n'est pas... Oui, voilà. Enfin, du coup, je me dis qu'on a des choses à retravailler.
0: Faudrait penser à des trucs, ouais.
1: Mais j'ai l'impression qu'il y a des pompes funèbres alternatives maintenant qui se font un peu, qui ne sont pas que des business de la mort et qu'il y a des personnes qui accompagnent et qui, effectivement, peuvent avoir des outils et des solutions pour aider, y compris quand, justement, là, il y a des personnes qui ont besoin de faire un autre rituel qui allie à justement, par exemple, il y a eu des violences ou quoi, et que je pense qu'on peut trouver des outils.
0: Mmh.
1: Et voilà, c'était quoi notre suite?
0: Et on approchait tout doucement de la fin, là.
1: On va quand même réécouter un autre morceau de musique avant de se dire au revoir.
0: Ouais, ça peut être bien quand même. Et du coup, on pensait vous passer
1: Links,
0: ouais.
1: The Perfect Human Specimen.
0: Voilà. Et du coup...
1: On écoute et on se retrouve après.
0: Ouais, ça roule.

0: Vorstellungsgespräch.
1: Eh ben voilà, du coup là c'était Klaus. Tintor, rien n'est jamais suffisant, je pense que vous l'aurez compris.
0: Oui, on a des petits cafouillages, mais après il faut dire aussi que nos techniciennes sont pas encore très au point, hein, mais on les remercie quand même. Merci particulièrement chaleureux à Ernesto.
1: Ouais.
0: Sans qui on pourrait pas faire la technique.
1: Ouais.
0: Et on remercie aussi particulièrement chaleureusement Lux, qui est là et qui nous rejoint à déjeuner.
1: Yeah.
0: On est content de la compter dans l'équipe.
1: Bienvenue. Voilà. À cette parfaite émission.
0: Et merci à vous public de nous avoir écoutés. Voilà, on vous remercie très très chaudement. J'arrête.
1: Ouais, j'allais dire, c'est quoi cet accent en fait? Pourquoi?
0: Je sais pas, ils parlent tous un peu comme ça. Bref. Et voilà, cette fois, du coup, c'est vraiment la fin.
1: C'est vraiment la fin.
0: Oui.
1: Mais on était très contents de faire ça.
0: Et en vrai, on remercie nos techniciens et techniciennes d'avoir joué le jeu et de même nous avoir fait des petites surprises. Et du coup, cette fois, on va vraiment se quitter. On se retrouve dans 2 semaines à 19h sur Radio Campus Grenoble pour une prochaine émission. Et puis du coup cette fois on vous quitte avec un vrai morceau,
1: c'était tous des vrais morceaux.
0: Oui, c'était tous des vrais morceaux, mais bien annoncé quoi, je veux dire, on fait pas d'erreur cette fois.
1: Allez, cette fois on fait pas d'erreur, c'est vraiment Lynx, Perfect Human Specimen. Enfin, quoique, on ne sait pas ce qu'elles vont nous faire les techniciens. C'était Ode à l'imperfection, prenez soin de vous.
0: Ouais, à bientôt.
1: À la prochaine.
0: Et engagez-vous.

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5: Bonsoir à toutes et à tous, vous écoutez Là où on va sur Campus Grenoble 90.8. Et oui, nouveau créneau, dorénavant ça sera le jeudi soir, réglez vos montres pour être à l'heure. Comme d'habitude, nous partons ensemble pendant une heure à la découverte des musiques dites traditionnelles ou anciennes, à la découverte de ces musiques qui constituent le patrimoine musical d'un pays, d'une région ou d'une contrée de notre planète. À chaque émission, on s'arrête dans un pays pour en explorer les musiques jouées depuis 200 ans ou depuis 2 mois. Au programme, il y aura de la musique ancienne jouée traditionnellement ou non, des artistes peu ou pas connus, des instruments disparus ou redécouverts, des cultures ancestrales ou modernes. Bref, un tour du monde musical traversant les frontières et les horizons, un voyage à travers l'espace et le temps, un voyage sans passeport ni visa, un voyage en toute liberté sans contrainte, ni permis de conduire, car là où on va, on n'a pas besoin de route.

Alors, pour cette 59e émission, je vous propose de rester dans notre hexagone préféré. Il y a quelque temps, on avait fait un petit tour des musiques guinguettes autour de Paris. Maintenant, on va aller un peu plus large, se diffuser un peu dans toute la France et prendre la roulotte. Oui, j'utilise un peu des termes d'Épinal, des images d'Épinal, mais bon, on dirait plutôt la caravane maintenant. Mais prenons les routes de toute la France pour partir à la découverte du jazz manouche et bien entendu du vrai jazz manouche français. Alors, pour vous présenter et pour introduire cette émission, je vais vous lire un extrait d'un article paru sur le site jazzway.fr. Il retrace les origines du jazz manouche. Le jazz manouche, swing, gitan, gypsy, swing, est un courant musical né en France, à Paris, dans les années 30, sous l'impulsion de Django Reinhardt et du quintet du Hot Club de France. Quasiment le seul Européen ayant marqué l'histoire du jazz, Django Reinhardt a inventé à lui seul un style qui n'existait pas avant lui. En véritable avant-gardiste et doté d'une mémoire auditive extraordinaire, il inventa un style de musique qui mélange musique tzigane, klezmer, balmusek, swing américain et bebop, ainsi que musique classique. Il était un fervent admirateur de Claude Debussy. Sa forme originale comportait une section rythmique assurée par deux guitares et une contrebasse, un violon et aucun instrument à percussion. Le style, caractérisé à l'origine par les instruments à cordes, a été fondé par Django Reinhardt et le violoniste Stéphane Grappelli, et a été rejoint au fil des années par des accordéonistes et des clarinettistes. En 1934, grâce à Pierre Nourry, le quintet du Hot Club de France est créé avec Stéphane Grappelli au violon, Louis Vola à la contrebasse, Joseph Reinhardt et Roger Chaput aux guitares rythmiques. Le jazz manouche est né. C'est le premier orchestre à cordes français et européen à s'intéresser au jazz. Les cinq musiciens ont inventé une musique nouvelle qui remporte un franc succès à Paris. Cette manière de jouer le jazz sans batterie avec le swing impulsé par le son court et puissant de la pompe des guitares, Selmer, et de la contrebasse séduira même les Américains. Ils qualifieront cette musique de French jazz.

venez d'entendre le prodige, les prodiges Biril et Lagraine et Sylvain Luc avec le morceau Made in France sur l'excellent album Duet. Et juste avant, c'était Biril et Lagraine, alors pas en solo puisqu'il est accompagné de son Gypsy Project, et c'était le fameux morceau Les yeux noirs. On poursuit avec un autre prodige du jazz manouche, c'est Angelo Debar.

Vous venez d'entendre Angelo Debar avec son morceau La Gitane, extrait de son album Gypsy Guitar. On poursuit notre exploration de ce style jazz manouche. Et pour ce faire, je vais vous lire à nouveau un article issu du site jazzway.fr. La technique du jeu en butée, la technique de médiator typique utilisée par les manouches lors de leur improvisation solo. Cela consiste à frapper la corde vers le bas et le médiator termine sa course sur la corde du dessous. Ce mouvement est la base de la technique manouche. L'harmonie, c'est-à-dire les accords utilisés pour le jazz manouche, sont assez similaires au jazz traditionnel. Cela étant, quelques subtilités existent concernant les enrichissements des accords à trois sons. Ces enrichissements particuliers sont responsables du son typique manouche. Dans les morceaux en tonalité mineure, les accords sont enrichis d'une sixte majeure en jazz manouche. Dans sa célèbre composition Minor Swing, Django utilise les accords de La sixième, Ré sixième, Mi septième, alors qu'en jazz traditionnel, on aurait plutôt utilisé La septième et Ré septième. Une autre astuce typique manouche et issue de la créativité de Django est l'utilisation abondante de l'arpège diminué. Le style manouche nécessite un accompagnateur pour mettre en valeur le soliste. L'accompagnement à la guitare des gitans s'appelle la pompe. La base pour faire sonner la pompe manouche est de la jouer avec un accent swing.

Vous êtes de retour sur Là où on va, sur Campus 90.8. C'était Biri Lila Green avec le morceau Je suis seul ce soir, extrait de son album Gypsy Project. Et juste avant, l'autre prodige, mais il n'y a que des prodiges ce soir, Roman avec son morceau French Guitar, extrait de l'album éponyme. On poursuit et ben toujours avec Roman et son morceau Rhythm Future Django Tiger.

C'était le morceau Rhythm Future et Django Tiger, extrait de l'album Django Vision du guitariste Roman. Donc, qui dit jazz manouche dit guitare manouche. Et donc, qui dit guitare manouche dit instru pas connu. Alors, pas connu, oui, mais bon, c'est une guitare quand même. Il y a quelques particularités qui font toute la différence et ce qui donne son style très caractéristique à ce style de musique, le jazz manouche. Je vais continuer à vous lire un extrait d'un article paru sur jazzway.fr qui nous décortique un peu ce qu'est une guitare manouche. Les guitares acoustiques manouches sont typiquement de type Selmer et Selmer McAfee, inspirées des guitares à cordes d'acier françaises du début et du milieu du XXe siècle. Le plus souvent, le modèle argentin de la marque Savarez. Jacques Favino est l'un des plus grands luthiers spécialisés dans ce type de guitare. Actuellement, on peut citer les luthiers Maurice Dupont, Jean-Baptiste Castelluccia, Romuald Provost, Cyril Monin, Galto, John Levaux et Léo Emmer, qui ont tous réalisé la réplique McAfee de Selmer. Il existe trois types de guitares de la marque Selmer. Donc, le premier type Selmer McAfee, caractérisé par une rosace en forme de D, communément appelée grande gueule. Django a initialement utilisé ce modèle jusqu'à ce qu'il soit abandonné pour la production et remplacé par le modèle Selmer. Bien que certains luthiers indépendants aient depuis repris leur fabrication, elle est principalement utilisée pour la rythmique car il produit une gamme complète de sons. Le deuxième type, qu'on appelle Selmer, c'est la forme de guitare la plus connue, merci à Django. Elle se caractérise par une rosace en forme de O, plutôt ovale, communément appelée petite bouche. Les petites bouches sont davantage utilisées pour les solos, projetant le son de manière plus ciblée, avec une coloration médium aiguë. Et il existe le type électrique des Selmer, apparu à partir de la fin des années 1950. Et pour celle-ci, Django utilise le microphone ST48 des ingénieurs français Yves et Jean Guaine.

De retour sur campus Grenoble 90.8, c'est toujours là où on va consacrer ce mois-ci au jazz manouche français. Et juste avant, vous avez écouté le trio Rosenberg avec leur morceau Duke and Dukie, extrait de l'album Roots. Et juste avant, le maître, le maestro, celui qui a tout inventé, Django Reinhardt avec le morceau I'll See You in My Dream. Et on poursuit avec le fils spirituel de Django, Biréli, La Graine, et le morceau Belleville.

C'était le morceau Belleville, extrait de l'album Gypsy Project, du phénoménal Birilli La Graine. Et ben voilà, puisqu'on parle de lui, on va s'arrêter 5 minutes sur ce personnage, cet illustre guitariste, je pense l'un des meilleurs guitaristes de jazz manouche qui est au monde depuis déjà quelques décennies. Et on ne peut pas parler de jazz manouche sans lui rendre hommage. Pour ça, je vais vous lire un extrait d'un article paru sur l'American School Music Moderne.fr qui nous retrace un petit peu sa vie. Né en 1966 à Saverne, en Alsace, Birilli La Graine est reconnu comme l'un des guitaristes les plus influents de la scène jazz européenne et internationale. Issu d'une famille de musiciens manouches, il débute la guitare très jeune, dans la tradition de Django Reinhardt. Dès ses premiers enregistrements dans les années 80, il attire l'attention par sa virtuosité, sa maturité musicale et son sens de l'improvisation. Tout au long de sa carrière, il développe un langage personnel en s'ouvrant à de multiples influences. Jazz manouche, swing, jazz moderne, fusion, et surtout en multipliant les collaborations avec des artistes majeurs tels que Grappelli, Jaco Pastorius, McLaughlin, Aldi Meola, Paco De Lucia, Larry Coryell, Stanley Clarke ou encore Didier Lockwood. Parmi ses projets marquants figure son duo forcément avec Sylvain Luc. Salué pour sa finesse d'interaction musicale et sa liberté stylistique, ainsi que le Gypsy Project, on a écouté quelques morceaux dans cette émission, qui a largement contribué à renouveler l'intérêt pour le répertoire manouche auprès d'un public élargi. Birilli La Graine poursuit aujourd'hui une activité artistique soutenue à travers plusieurs projets, et notamment la tête d'un trio électrique formé avec le contrebassiste William Brunard et le batteur Raphaël Panier, dans une formule ouverte au jazz moderne et aux musiques improvisées. Il mène en parallèle un trio acoustique avec Diego Humbert et Ono Winterstein, avec qui il a enregistré Birilli La Graine Plays Loulou Gasté. C'était en 2023. Un hommage élégant à l'un des grands auteurs de la chanson française. Récompensé à plusieurs reprises, alors un Django d'or, victoire de la musique, nommé chevalier des arts et des lettres, Birilli La Graine poursuit une démarche artistique exigeante, tournée vers la création et le partage. Il accorde une place importante à la transmission, notamment à travers des masterclass et des projets pédagogiques en France et à l'étranger.

0: Oui, pardon.
1: Qu'est-ce que tu joues?
2: Quoi? On joue quoi là, mon
0: Je sais
2: frère?
0: pas. On joue
2: Bah,
0: quoi?
2: c'est Minor Swing.
1: Ouais.
3: Quoi?
4: Minor Swing.
3: Quoi?
4: Minor Swing.
3: Allez! 1, 2, 1, 2, 3, 4.

De retour sur Campus Grenoble 90.8, le nouveau phénomène, l'héritier de tous ces grands ancêtres du jazz manouche, c'est le jeune Arthur Boyer avec ce morceau Ternay Swing, extrait de l'album Sita. Vraiment un guitariste à suivre parce que il est assez phénoménal. Et juste avant, donc le maître Biri Lillegren et le morceau iconique du jazz manouche Minor Swing, extrait de l'album Gypsy Project and Friends. On poursuit et on termine cette émission consacrée au jazz manouche avec deux morceaux d'un groupe disparu trop vite, Nomadic Lab. Je vous laisse profiter.

Et voilà, c'est la fin de Là où on va, cette 59e émission consacrée au jazz manouche. Alors ici, on avait un jazz plutôt très moderne, un jazz plutôt très électro. C'était Nomadic Lab, alors un groupe assez éphémère qui était du côté de Dijon. Ici, c'était le morceau Les yeux noirs. Vous l'avez peut-être remarqué puisqu'il fait écho au premier morceau de cette émission qui était également Les yeux noirs, mais version Biril et la graine. Et juste avant, c'était un morceau dont je n'ai pas réussi à retrouver le titre, mais ces deux morceaux étaient extraits de l'EP Nomadic Lab. C'est la fin de cette émission. Je vous remercie, je vous souhaite une excellente soirée. Cette émission était dédiée à Denis et aussi à la petite Jeanne qui vient de naître. Je lui souhaite une excellente et une très belle vie. Je vous souhaite une bonne soirée et je vous dis au mois prochain sur Là où on va, sur Campus Grenoble 90.8. Bye bye.

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1: Salut à toutes et à tous, chères auditrices, et bienvenue dans ce 24e épisode de Sortez les briquets. Et oui,
2: oui.
1: Déjà, t'as vu.
2: Tu voulais nous rajeunir, c'est ça, Steph.
3: Eh ben non, ça fait le 124e.
1: Merde, j'ai oublié le M. Bon bah, 124e alors. Voilà, c'est l'émission qui allume la radio Syllabe. Tous les mardis à 20h, bien sûr. Je m'appelle Steph, donc, et ce soir, j'ai le plaisir d'animer cette émission avec Laurine et Julie.
2: Hello.
3: Coucou, Steph.
1: Alors, comme chaque semaine, on vous a préparé une fine sélection musicale 100% femmes et personnes minorisées de genre qu'on a, comme à l'accoutumée, beaucoup de plaisir à vous partager.
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2: Allez, on commence comme d'habitude avec le mot random et c'est Meili qui a eu droit la dernière fois au mot turbo.

Évidemment, quand j'entends que Turbo m'est adressé comme mot random, déjà je suis contente parce que ça fait longtemps que je n'ai pas hérité d'un mot random. Et surtout, je pense Lewis Hamilton, F1. Et très vite, un souvenir d'enfance me revient. Celui de tomber sur l'émission télé sur M6. Elle existe toujours et elle s'appelle Turbo. Elle passe le dimanche matin, il me semble. Le concept est assez simple et clair, comme son nom. Ça présente des nouveautés automobiles, ça teste des voitures, ça va dans des salons, etc. Bon, personnellement, je n'ai pas grandi dans une famille Télérama qui bannit la télé, donc j'ai souvent erré dans les chaînes à la recherche d'un programme qui pourrait faire passer le temps, ou j'ai souvent erré en attendant l'heure des programmes qui me plaisaient. Et dans le palmarès des émissions ou séries télé que je chérissais, clairement, Turbo ne faisait pas partie des premiers. C'était plutôt la tannée de devoir regarder ça en attendant que le vrai programme commence. Le vrai programme, qu'était-ce, me diriez-vous? Eh bien, j'ai réfléchi, j'ai cherché à établir, et ô combien c'est difficile de trier, de classer. Donc, j'ai cherché à établir et à déterminer lequel était mon préféré. J'ai un peu réussi, en tout cas, je ne sais pas si j'ai trouvé mon préféré. Mais j'ai trouvé le plus représentatif, le plus marquant et symbolique de cette expérience d'errance télévisuelle. Il s'agit de Grey's Anatomy. Grey's Anatomy, cette fameuse série médicale avec son non moins fameux générique, Cossé in the Rocket de Psaps.

0: Cozy in the Rocket de PSAP. Merci Amélie pour cette errance télévisuelle nostalgique de Turbo à Grey's Anatomy. Moi personnellement, ça m'a rappelé beaucoup de souvenirs. Je l'ai poncé, cette série. Et est-ce qu'on est d'accord sur le meilleur personnage de cette série? Enfin, moi, en tout cas, j'ai un amour fou pour Christina.
1: Christina, j'aime bien. Oui.
2: C'est laquelle? Parce qu'en fait, moi, j'ai jamais regardé
0: Grey's Anatomy. Eh bah, ben, écoute, t'as beaucoup de saisons à regarder.
2: Mais alors, il y a un petit truc, c'est que vous savez, il y a parfois, bon, bah, dans les séries, les films, il y a des acteurs ou actrices, bon bah leur tête, leur visage, ça nous revient pas quoi. Et du coup, c'est un peu bloquant pour se plonger là-dedans. Bah, moi, c'est Meredith, voilà. Donc du coup, c'est un petit peu embêtant parce que j'ai l'impression que c'est quand même le personnage central quoi.
0: Un peu.
2: Voilà. Donc j'ai jamais fait sauter le pas. Mais alors j'ai des amies qui sont vraiment le grand bain quoi. Elles sont dans toutes les saisons.
0: Ah, moi j'avoue, j'ai arrêté à la saison 4.
2: Je pense qu'il y a genre 20 saisons.
1: Mais ouais, ça va loin, ouais.
0: Mais Julie, mais
2: ça va beaucoup trop loin. Non, mais ça va beaucoup trop loin. Moi j'aime pas quand c'est trop long. Voilà, c'est tout.
0: Je pense qu'il faut reprendre Julie. C'est le moment.
2: 2026, voilà.
0: C'est reparti pour Grey's Anatomy. En tout cas, bah merci beaucoup.
2: Ouais, merci Mélie, trop bien, merci. Steph, toi tu avais envie de nous parler justement d'une série, voilà, donc on saute de série en série. Parce que voilà, en fait, on parle de musique, mais aussi d'écran et de cinéma, et donc voilà, de télévision. C'est la rubrique Popcorn.

Et oui, j'avais envie de vous parler d'une série donc, que j'adore et que j'ai re-binge-watchée il y a pas si longtemps que ça. C'était le week-end dernier. Je l'ai re-binge-watchée en un week-end. Il s'agit de la série allemande Dark, qui est sortie en 2017 sur Netflix. Elle comporte juste 3 saisons. De 10 épisodes chacune à peu près, les épisodes de 60 minutes, ça se regarde vachement bien. Et ça a été diffusé entre 2017 et 2020. Moi, je l'avais vu la première fois, c'était en 2020, parce que j'ai regardé les 3 saisons d'un trait. Et j'avais vraiment kiffé. Et là, je me suis dit, allez, je me la regarde encore. Alors, ce qui est bien avec cette série, c'est qu'il y a une vraie fin. Et voilà, ça mérite d'être souligné. Alors, l'intrigue. Ça se déroule dans une petite ville fictive de Winden. Un enfant a disparu. On apprend que 33 ans avant, un enfant avait aussi disparu. On pense à une intrigue policière et un serial killer qui sévit. Pas du tout. Des choses bien plus étranges se passent. On est plongé dans des voyages dans le temps, des secrets familiaux, des générations entières liées par des choix, des erreurs et des boucles temporelles dont on ne sort pas indemne. Dark, c'est pas qu'une série dans le voyage dans le temps, c'est une série sur le déterminisme, sur qu'on transmet malgré soi, sur cette question obsédante qui revient sans cesse. Peut-on vraiment échapper à son destin ? Alors la narration est dense, parfois exigeante, mais toujours maîtrisée. Chaque détail compte, chaque plan, chaque phrase, chaque silence, tout est cohérent. Chaque action décision que prend le personnage qu'on suit a son importance. Le personnage principal, il veut changer son futur, mais en allant dans le passé, il se rend compte que c'est pas si évident que cela. C'est génialissimement écrit et les personnages ont aussi été très bien choisis. On y voit des personnages à 15 ans, 45 ans, 70 ans. Mais c'est pas les mêmes acteurs, hein, mais leur ressemblance est juste cohérente. L'ambiance générale de la série est froide, sombre, presque funéraire quand même, portée par une musique électronique qui installe une mélancolie constante. Et cette atmosphère, elle est parfaitement résumée par son générique, qui est le morceau Goodbye d'Apparat, qui est un compositeur allemand, et de Soap and Skin, de son vrai nom Anja Franziska Plascher, je sais pas, je prononce peut-être mal, qui est une artiste autrichienne à l'univers sombre, minimaliste et profondément introspectif. Sa voix fragile, presque fantomatique, agit comme une mise en condition. Ce n'est pas juste un générique, c'est une annonce. Un générique que j'ai aimé regarder dans son entièreté plus d'une fois, tant il nous plonge directement dans l'atmosphère de la série. Alors je vous invite à

0: venez d'écouter Apparat et Soap & Skin, les artistes derrière le générique de la série Dark que Steph a eu le plaisir de re-binge-watcher. Quand même, trois saisons,
1: ouais.
0: Des épisodes d'une heure. J'ai l'impression que tu n'as fait que ça.
1: Voilà. Je vous laisse.
0: Sacré week-end. Gros week-end. La productivité, mais au max en fait.
1: Au max, sans paroxysme.
0: Mais vraiment, deux génériques de série dans une seule émission, décidément. Donc,
2: ouais, très pop culture ce début d'émission.
0: Bah oui, ouais. Mais oui, c'est bien, ça change. Et voilà, je pense juste qu'on est au cœur de l'hiver, hein, ça se sent.
1: Je pense.
0: Et que ça invite tout simplement à la mollesse dans le canapé. Donc merci beaucoup, Steph, pour ça. Et bon visionnage à celles qui seront donc tentées par la série allemande Dark.
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2: Et place maintenant à une rubrique qu'on affectionne tout particulièrement. Vous nous écrivez, auditeurice, et nous vous lisons. Mots d'amour, souvenirs musicaux, tout doux et dédicaces. C'est l'heure de votre courrier du cœur.
5: Un peu de temps,

0: Et c'est Julien qui nous écrit une longue missive, d'ailleurs. Laurine, c'est toi qui vas lire ces mots.
1: Oui, je vais tenter de faire honneur à cette belle anecdote musicale. Salut les briquets.

Une anecdote pour ouvrir ce courrier du cœur. En novembre 2021, je me casse le pied gauche. 6 semaines dans le plâtre. Moi qui ne m'étais jamais rien cassé, autant vous dire que je ne l'ai pas très bien vécu. Cette convalescence forcée a eu au moins quelques avantages, comme me rendre à des concerts en soirée, ce que mes horaires de travail d'alors ne me permettaient pas du tout. Je me suis donc rendue au concert d'une artiste connue à la faveur d'un titre entendu par hasard à la radio et que je n'avais pas pu voir lors de sa première venue au Transmusical en 2016. En décembre 2021 donc, les Transmusicales reviennent en ville et la chanteuse en question aussi. Je me rends sur mes béquilles dans le bar où elle se produit et je dois dire qu'à l'attention des personnes qui ne l'auraient jamais vue, on la remarque. Grande de taille, une tenue brillante, et puis une aura, un magnétisme qui se dégage et qui fait deviner à n'importe qui dans cette petite salle que l'artiste, eh bien c'est elle. Elle, c'est Sarah Maison, et son concert est à la hauteur. Non, mieux que ce que j'attendais. Vous savez, le genre de concert qui allume le feu, qui réchauffe les corps et qui vous fait garder le sourire très très longtemps après sa fin. Je remets le nez dans le froid hivernal, enivré comme on peut l'être lorsque nous sommes touchés par la grâce du moment présent, et aidé ici, spécificité locale oblige, par l'ambiance et l'énergie si spéciale produite par les transmusicales. Quelques jours plus tard, je fais quelque chose dont je n'ai pas l'habitude. Bien que j'aime beaucoup la musique de manière générale, je n'écris pas aux artistes. Plus par contentement d'appréciation de leur œuvre que par peur d'être déçu d'une réponse déplaisante. Ainsi, je lui écris un mail pour lui dire à quel point j'ai été ravie du concert et pour lui avouer humblement un peu de mon admiration, sans attendre une quelconque réponse de sa part. Quelle ne fut pas ma surprise lorsque quelques minutes plus tard, un mail me parvint pour me demander si j'étais, je cite, « le grand jeune homme avec un plâtre au fond de la salle ». Ne m'étant pas décrit au préalable, autant vous dire que sa réponse m'a sidérée. Je ne sais encore à ce jour par quel don de voyance elle a réussi à identifier son interlocuteur. Je réponds pour signifier mon étonnement et nous échangeons sur ses inspirations et références, que sont entre autres Catherine Ribeiro, Kourouche Yagmaé et Marjane, entre voix graves, mélodies orientales et autres goûts pour le mélopée tragique et évanescente. Je suis ravie. Malheureusement, j'ai depuis perdu toute trace de cet échange après une sombre histoire de nettoyage d'espace de stockage, maudit Microsoft. Et oui. Mais cela ne fait rien, car je garde le souvenir d'une conversation précieuse, en cela qu'elle fut aussi charmante qu'inattendue. L'artiste en question donc s'appelle Sarah Maison et le morceau que j'ai choisi pour vous ce soir s'appelle La Vie. Il fait écho à un événement que j'ai récemment vécu et que vous connaissez sans doute. La cruelle déception découlant d'un amour à sens unique. L'album nommé Divad, dont est extrait la chanson, est sorti l'an dernier au moment idoine et en cela il a contribué à mieux me défaire de la tristesse tenace qui en a découlé. Aussi, je crois que cette chanson, et la musique en général, je vous apprends rien, elle peut nous aider à mettre derrière nous les échecs sentimentaux les plus retors. En tout cas, moi, elle m'a aidée, et j'espère que son pouvoir réparateur mettra un baume étoilé sur vos cœurs endoloris et ravira, par là même, et je l'espère, vos oreilles.

0: Un grand merci à toi, Julien, pour ce courrier du cœur tout en émotion. C'était Sarah Maison et la vie.
1: Oh, c'était si doux, si beau. Ouais, merci, Julien.
0: Exactement.
2: Une super découverte.
1: Ah, ouais. Il m'en avait souvent parlé et j'avoue, je n'ai jamais été écoutée auparavant. Et bah, je suis contente, en fait, de l'avoir découverte dans ce cadre-là. Merci, Julien.
3: Et on enchaîne.
1: Je crois que c'est. On change d'ambiance.
3: Mais je vais pas faire mon propre lancement.
1: Non, je vais le faire pour toi, Julie.
3: Ah, merci, Laurie.

0: On enchaîne, hein, Julie, donc avec une chronique tout feu, tout flamme. Voilà, c'est ça le lancement. Ton humeur du jour est, paraît-il, de braise. On t'écoute tout de suite.
1: Eh ben oui, j'ai le feu aujourd'hui, je suis on fire.
2: On fire. Bon, j'exagère complètement, mais vous savez, hein, tout pour la chronique. Donc bien sûr, je pourrais vous dire que j'ai envie de tout cramer, vous parler donc du feu, de la colère, celui qui nous anime tous les jours, mais que l'on craint parfois de perdre quand l'actualité paralyse. Je vous cache pas que c'est un peu le cas pour moi ces derniers jours devant la fascisation exponentielle du monde. Donc aujourd'hui, plutôt que le feu de la colère, je voudrais plutôt vous parler de celui de la joie. Un feu qui anime lui aussi, consume et réchauffe, et peut-être plus fort encore car il entretient nos braises intérieures en nous sauvant du désespoir. Il est pas mal, hein, ce feu-là, aussi. Alors, mais pourquoi je le ressens si fort aujourd'hui alors que tout pousse à la stupéfaction ? Eh bien, parce que j'ai enfin dit au revoir aux salariats. Adieu le travail, bonjour le chômage, bonjour les doigts de pied en éventail et le temps retrouvé. À moi aussi, la précarité, mais ça c'est un autre sujet.
0: Oui, c'est en détail.
2: C'est un détail, on verra ça plus tard. Alors même si le vide qui arrive me terrifie un peu, je dois l'avouer, les changements qui arrivent m'excitent énormément. Désormais au chômage, bientôt de retour en coloc, et oui, à 34 ans, toujours célib. Bon, je ne représente pas tout à fait la trentenaire hyper installée, mais bon, qui l'est vraiment. Et bien, paradoxalement, dans cette instabilité à venir, et finalement aussi constante, je n'ai rarement été aussi, enthousiaste et sereine de l'avenir. Alors je ne saurais donc trop vous encourager à vous autoriser, vous aussi, à l'inconstance, à la rupture, au changement, car c'est grisant. Bref, si vous voulez être dans mon mood, comme moi, suivez le conseil de Gwen McCree, gardez la flamme, entretenez-la, laissez-la vous consumer, quitte à vous brûler parfois. Alors je vous rassure, la chronique arrive à sa fin, j'arrête avec les métaphores. Bref, keep the fire burning, les chouchous, un titre tout trouvé pour sortir les briquets.

0: très groovy.
1: On adore.
0: Merci beaucoup, Julie. C'était Gwen McRae.
1: Je pense qu'on la prononce comme ça.
2: Gwen McRae.
0: On n'est jamais 100% sûr, mais en tout cas, ce dont on est sûr, c'est que le feu est là. On entretient les braises de ce feu de joie. On embrasse l'inconstance, le renouveau. Voilà, Julie, tu es notre petit volcan en éruption.
1: Oh là là là là, j'adore. On continue de tirer le fil.
0: On est dans
1: Sortez les briques.
0: Après tout.
2: J'adore. Allez, on enchaîne. Alors, depuis l'été dernier, il y a Léa qui a rejoint Mélie et plus récemment Laurine dans le club des abonnés de la salle de sport. Alors, contrairement à Julie qui tarde à y mettre les pieds apparemment.
1: Et qui n'ira pas, je suis désolée Léa.
2: Et ce, malgré le harcèlement de... ou les encouragements de Léa.
0: Les encouragements.
2: Donc Léa, donc, dans une énième tentative pour te convaincre des joies de la musculation, Julie, nous envoie sa chronique depuis le sud-ouest qu'on embrasse.

Oui Julie, et Steph aussi je te vois, ne te cache pas derrière ton micro, cette chronique est pour vous les copines. Pour vous et pour toutes les personnes sceptiques, mal à l'aise, condescendantes parfois, avec les salles de sport. Je faisais partie de cette team et puis un jour j'ai changé. J'ai changé d'abord et comme souvent dans la vie par la pratique. J'ai poussé la porte d'une salle de sport d'une chaîne mainstream. J'ai été regardée de haut à l'accueil, de haut en bas sur le plateau de muscu, c'était vraiment pas agréable. Et puis j'ai découvert un petit coin de paradis. Il s'appelle Odyssée 44. C'est une salle de sport située au bord de l'eau, dans un bâtiment qui autrefois était une minoterie, c'est-à-dire un grand établissement industriel qui transforme les céréales en farine. C'est chaleureux et lumineux, les gens y sont sympas, solidaires, ils disent bonjour, ils s'entraident. Il y a tous les âges, tous les corps, tous les niveaux. Le fondateur du lieu, aujourd'hui décédé, disait que le sport c'était pour tout le monde. Et c'est ce que croit aussi Martin Page, un auteur que j'apprécie beaucoup, et qui a sorti à l'automne dernier un petit livre aux éditions du Nouvel Attila qui s'appelle « Douceur de la musculation ». Son livre, c'est la deuxième raison pour laquelle j'ai changé, ce qui est venu renforcer théoriquement le plaisir que je ressentais dans le corps en pratiquant. Le sous-titre, en forme de liste, précise l'adresse. « Douceur de la musculation pour les artistes, les queers, les femmes, les inadaptés, les vieux, les handicapés, les neuroatypiques, les parents, les pauvres, les non-conformes, les dégoûtés du sport ». Si vous écoutez Sortez les briquets, il y a fort moyen que vous vous retrouviez dans au moins une de ces catégories. Avec ce livre, Martin Page propose un regard nouveau, et je dois dire rafraîchissant sur cette pratique, qui, je cite, « permet de prendre soin de nous et de nos proches, tout en protégeant notre fragilité et notre douceur. La musculation comme laboratoire de résistance face à ce qui nous blesse et nous oppresse. » Pour cette rubrique lecture, je vais vous partager l'un des 42 mini-chapitres du livre. Celui-ci, c'est le numéro 28 et il s'intitule « Complexité de la force ». Dans l'imaginaire collectif, une personne musclée est vue comme potentiellement violente. Dans les faits, les hommes qui frappent leurs compagnes et leurs enfants, qui se battent, qui agressent, ne sont pas plus musclés que les autres. Ils ne frappent pas parce qu'ils sont musclés, mais parce qu'ils incarnent l'avant-poste du patriarcat. Ils en sont l'expression la plus assumée. Dans une bagarre, un homme agressif risque d'avoir plus de chances de l'emporter qu'un homme fort. Il est temps d'arracher la musculation aux clichés et de comprendre qu'elle a mille raisons et origines. On se muscle pour envoyer un signal aux autres et s'aimer, s'embellir, s'esthétiser. Les muscles ont une utilité spirituelle et psychologique. Ils donnent de l'assurance. Ils sont aussi des soutiens pour la vie de tous les jours. Pour porter les sacs de course, pour avoir la capacité de rester devant un ordinateur quelques heures sans douleur, pour aider un parent malade, bercer un enfant. Les muscles sont un moyen de protéger ma fragilité et ma faiblesse. Ils amortissent la violence du monde. Et en cas d'agression, ils atténuent les impacts et protègent les organes internes. Nous sommes attaqués, nous avons été harcelés, nous pouvons être agressés. Nos muscles ne permettent pas toujours de répliquer, mais ils protègent. Ils défendent, comme des remparts contre une société violente et hostile. Quand je vois des individus musclés, je sais que pour certains, il s'agit d'abord d'amortir les coups physiques et psychologiques qu'ils reçoivent régulièrement. C'est une forme de résistance et de douceur à l'égard de soi-même et des nôtres. Je me demande si le goût de certains queers pour un corps musclé et l'attrait qu'ils suscitent n'est pas une manière de travailler à se faire une armure. Car les agressions à notre encontre sont courantes, agressions physiques et celles plus retorses du monde social. Et de cette protection naît ensuite une érotique, parce que j'en suis persuadée, prendre soin de soi et des autres et défendre nos vies et nos libertés est érotique. On peut faire la même hypothèse pour les personnes racisées et pour les personnes pauvres. La musculation rend plus fort, mais ce que signifie cette force est quelque chose d'intime et de polysémique. Mes muscles ne m'inciteront pas à engager une bagarre et ne m'aideront peut-être pas à la gagner. Mais ils donnent une assise qui peut aider à désamorcer un conflit. Et si ça ne marche pas, à fuir, la fuite étant le plus efficace et protecteur des arts martiaux. En cas de coup, ils m'aideront au moins à protéger mon corps et celui des personnes que j'aime. Si un proche va mal, mes muscles seront là pour le soutenir. Je désire une société dans laquelle on n'a pas besoin de résister aux coups, mais elle n'est pas encore là. Pour beaucoup d'entre nous, le quotidien est une question de survie. Précaires, artistes ou pas, nous vivons avec une visibilité financière de quelques jours, semaines, mois. Nous sommes sans filet. Pouvoir compter sur l'amitié, un réseau et une communauté n'est pas toujours possible. Mais nous avons notre corps.
Faire de notre corps la voix de notre résistance n'est pas une question de choix. Parfois, tout simplement, nous n'avons que ça. Notre corps est notre seul bien. C'est aussi par là que le monde nous attaque et nous atteint. Il est temps de reprendre nos droits sur ce sublime instrument d'action et de résistance, de soins et de plaisir, et qu'il ressemble enfin à notre esprit frondeur et fort. Le réel suivra. Il suivra à force de livres, d'articles, de combats individuels et collectifs. Commençons par soulever une pierre et assistons au spectacle de nos muscles qui se forment comme de nouvelles ailes, l'horizon et le ciel que nous méritons. Voilà, Julie, Steph et tous les autres qui se seront reconnus, il ne me reste plus qu'à vous dire que je vous aime d'avance, vous et vos futurs corps sous l'effort. Je vous aime, mes gos musclés.

0: On vient d'écouter Rebecca Warrior en featuring avec Joe Ventura. C'était Go Musclé à l'instant dans Sortez les briquets. Un titre aussi présent sur la BO du super film Les Reines du Drame d'Alexis Langlois que je vous recommande chaudement. Et une proposition de Léa pour sa rubrique sur les joies et la douceur de la musculation. Merci beaucoup pour ce morceau Léa et pour cette lecture de Martin Page. Est-ce que ça vous a motivé Steph, Julie?
1: En fait, moi, je vais déjà dans une salle. Je fais déjà du sport. Je peux pas être partout.
0: Je
1: transpire déjà. Je fais de l'escalade. Donc, tant pis pour les
2: Roches. Voilà, c'est ça.
0: L'escalade, c'est bien. Ça mobilise tous les muscles.
1: Tout à fait. Moi, j'ai un dos hyper musclé maintenant. Non, mais oui, pour la petite histoire, c'est vrai que j'avais pris un abonnement à la salle. Donc, je comprends le petit tacle gentil et tout.
0: Le gentil tacle
1: de Léa, mais mérité. Parce que c'est vrai que j'avais pris un abonnement pour y aller 20 fois. Je n'y suis allée que 5 fois. Et plus, moins j'y allais, plus je culpabilisais. Et donc, j'étais prise dans un cercle un peu vicieux comme ça. Et donc, en fait, j'ai perdu de l'argent et j'ai pas osé retourner. Ouais. Et c'est complètement idiot. Mais bon, tant pis.
0: C'est un schéma assez classique, ça, hein, il me semble.
1: Mais un peu de douceur avec soi-même. Et toi, Steph, est-ce que tu...
2: Alors, moi, j'ai déjà fait... déjà été dans des salles de sport. Et j'ai eu un moment, la dernière fois, comme toi, en fait. J'avais pris un abonnement et puis j'ai fini par pas y aller. Du coup, ça fait longtemps que j'ai abandonné l'idée de la salle de sport et je me suis mis il n'y a pas longtemps à l'escalade aussi.
1: Yeah. Allez, on est team escalade.
2: Voilà.
1: On fera un petit morceau dessus. Hein, on va trouver. Aller plus haut, je sais pas, un truc comme ça.
2: Voilà.
1: Oh, très j'adore.
2: Bien, ça, allez donc. Allez, donc après la sueur, place à la mûre. Julie, on me dit que tu as le béguin.
3: Oui. Tu sais l'effet que tu me fais. Tu sais l'effet que tu me fais. Tu me plais. Wow. J'ai le béguin.
1: Bah ouais, ce mois de janvier, j'ai eu le béguin. Faut que je vous raconte. Alors, l'amour naissance, ça mérite qu'on s'arrête un petit peu. Alors, c'est arrivé à l'occasion de la nouvelle édition du Biz Festival à Nantes. Je suis nantaise. Festival dédié à la découverte, aux artistes émergenteurs et aux nouveaux talents. Donc, c'était tout trouvé pour cette rubrique. Alors, le Biz Festival, bon, je vous plante un peu le décor. C'est un petit délire. Un enchaînement de concerts, ou plutôt de showcase, parce que c'est beaucoup plus chic, de 30 minutes sur 4 scènes différentes. Ça va vite, tout s'enchaîne. On passe sans transition de l'afrobeat à la pop romantique avec un détour par le punk électro. Bref, au Biz... On prend pas le temps d'apprécier l'univers des artistes, pas le temps de plonger dans un projet, pas le temps de ressentir. Au Biz, on n'écoute pas, on consomme. Mais dans cette soirée où tout va beaucoup trop vite pour moi et tourbillonne, il y a cette voix qui me saisit et qui me retient. Une voix grave, enveloppante, un peu déglinguée. Cette voix crée comme une bulle autour d'elle. Tout d'un coup, le rythme effréné du festival s'arrête. On respire et en quelques notes à peine, moi... je tombe en amour. Et l'expression est toute trouvée puisque l'artiste dont je vais vous parler est québécoise. Dire d'elle qu'il s'agit d'une découverte est peut-être exagéré pour nos amis d'outre-Atlantique. Goodbye Karel, pseudonyme derrière lequel on retrouve Karel Tremblay, eh bien c'est quelqu'un qui a déjà une solide carrière en réalité au Québec, entre la musique, le cinéma et le théâtre, et tout ça à 29 ans seulement. Reste que même après son second album, alors que je vais très mal prononcer, Knuckle Breaker Max, sorti le 16 janvier dernier, un album plus rap et électro que le premier, eh bien Goodbye Karel n'est pas encore réellement repéré en France. Enfin, je ne sais pas si vous connaissez cet artiste d'ailleurs.
2: Pas du tout.
1: Donc on peut dire que c'était une artiste émergente.
0: Oui.
1: Donc, je vous invite vivement à la découvrir et je vais vous en dire quelques mots. Donc, son univers mêle spoken word et pop alternative entre mélodies vaporeuses et textes intimistes. Quand Goodbye Karel chante, Yael n'interprète pas un rôle, Yael s'expose entièrement. Dans ses chansons, Goodbye Karel raconte l'amour et la solitude tout en explorant les zones troubles de l'identité, du genre et du désir. Pour vous laisser apprécier vous aussi l'univers de Goodbye Karel, je vais maintenant laisser la musique parler pour moi avec un extrait de son dernier album avec le titre Oxy Ballade, une ballade mélancolique, un peu abîmée, oxydée à l'image de Goodbye Karel, mais qui agit comme une invitation à la suivre et qui sait, peut-être vous fera tomber en amour vous aussi.

Karel Tremblay à l'instant dans Sortez les briquets, en bonne québécoise, hein, Madame Tremblay. Merci beaucoup pour la découverte, Julie. Merci pour les amours naissantes, pour la musique émergente, pour les artistes en devenir, mais qui sont en fait déjà des artistes. Voilà, l'émission touche à sa fin, mais un ultime morceau, ultime classique qui va résonner avec la voix de Gwen McRae un peu plus tôt dans l'émission. Je vous propose d'entrer en mouvement, de danser assise, debout, de vous déhancher langoureusement sur un titre majeur de l'ère funk et disco. Le titre, c'est I Want Your Love du groupe Chic avec les brillantes voix d'Alpha Anderson, soliste secondée par Lucy Martin.

0: I Want Your Love de Chic. Merci pour cette proposition dansante et très groovy à nouveau, Laurine. Il paraît que ça faisait longtemps que tu voulais la faire, mettre dans Sortez
1: les briquets. Depuis 4 ans.
0: Voilà, c'est tout. 4 ans.
1: Après, non, 3 ans.
0: Non, quoi ?
1: Attendez.
2: 4 ans.
1: 4 saisons.
0: 4 saisons. 4 ans. Il était grand temps de l'entendre.
2: Il était temps, ouais.
0: Pour ravir les oreilles et aussi les hanches de nos auditeurs qui, j'en suis sûre, se sont trémoussées, se sont réchauffées.
2: Voilà.
0: Bah, l'émission touche à sa fin.
2: Mais oui, on y arrive.
0: Voilà, ça y est, là. Voilà, sur beaucoup d'amour. Mais avant, le mot random qu'on va désigner, je l'annonce déjà. Léa, est-ce que tu nous écoutes? Toi qui nous as si bien taclé tout à l'heure.
1: Ça sent la vengeance.
2: Oh, l'appareil.
0: Non, non, c'est plein de bisous, Léa. On t'aime.
3: Oh, c'est mignon.
0: Ah, c'est quoi?
3: Je sais pas, en fait. Coloc.
0: Ah, j'ai vu coloc.
2: coloc, mais non, c'est coloquinte.
0: Eh bien, tu as coloquinte. Léa, je sais pas ce que c'est.
1: Je sais pas non plus.
0: Coloquinte.
1: Attendez.
0: Mais il y a un petit cœur sur le i et il y a un sourire en dessous, donc je suis sûre que c'est très mignon.
2: C'est une fleur, non?
0: Coloquinte.
1: Ah non, bah c'est une fleur. Enfin, quelque part, c'est une fleur. C'est une courge.
2: C'est une courge.
1: Ok. Bon. C'est plus la saison, mais franchement, enfin si, c'est tout le temps la saison. Non, c'est pas vrai. C'est pas tout le temps
2: la
1: saison.
2: C'est pas tout le temps la saison, mais c'est très
1: on adore encore les coloquintes.
0: Voilà. Et c'est très, très, très, très, très, très doux, très, très, très apaisant.
1: Ah ouais.
0: Voilà, en soupe.
2: Oui, c'est très bon.
1: On a une recette. Bon, bref,
2: Léa,
1: tu peux nous partager ta meilleure recette de soupe.
2: On a hâte.
1: Voilà.
0: Bon, en tout cas, merci à tous de nous avoir suivis. Merci Steph à l'animation, pour les chroniques. Merci Maëlie, Léa qui nous ont finalement proposé les chroniques de loin. Encore, on vous embrasse très très fort. Merci Laurine, Régie plus chronique, bravo.
1: J'ai pas fait de chronique.
0: Elle a lu danser à la fin.
2: Oui,
1: c'est bébé chronique.
0: Et t'as prêté ta voix pour Julien.
1: Oui, j'ai incarné Julien.
0: L'occasion de vous rappeler, chers auditeurs, que vous pouvez nous envoyer vos courriers du cœur, vos dédicaces. Faites-le, on adore vous lire.
1: Vous devez nous envoyer.
0: Ceci est une obligation.
2: C'est une obligation, pas une option. C'est un ordre. Merci à toi aussi, Julie, pour ta chronique.
0: Avec grand plaisir, mais oh là là, mais c'est plein de petits cœurs dans ce studio. J'espère que vous les sentez, j'espère qu'on vous réchauffe le cœur, vous aussi.
1: Merci d'être là, les filles, merci.
0: Je croirais au César.
1: Merci à ma maman.
0: Bon, bref, je crois qu'il y a une date à rappeler avant.
1: Oui, le samedi 7 février à 19h au bistrot de la Cité à Rennes. Qu'est-ce qu'il y a, Steph?
2: Il y a un blind test qu'on anime.
0: Un
2: Laurine
0: petit blind test.
2: Et moi-même.
0: Oui, voilà. Et je crois que c'est à l'occasion d'un événement un peu particulier.
1: Ouais,
0: un petit anniversaire. Quoi, juste les 30 ans.
2: 30 ans. Ouais, c'est 30 ans.
0: 30 ans.
2: De la radio.
0: Joyeux anniversaire, Syllab.
1: Bah, bon anniversaire, Syllab. Et puis, voilà, on va écouter de la musique ensemble. On va deviner des chansons ensemble.
2: Ouais.
1: Donc, ça promet d'être bien. Ça sera un bébé blind test, mais ça sera un blind test cool.
2: Quand même.
1: Et puis, on a envie de vous voir, tout simplement. Donc, ramenez vos copaines.
0: Oh, oui,
2: tout à fait.
0: Et la prochaine émission, vous aurez la chance d'entendre la playlist solo d'Anna, qu'on embrasse très, très fort. À suivre, Kill et Vilaine. Nous, on vous fait de gros bisous sur Syllab.
2: Bisous.

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Objectif Lune. Bienvenue dans votre chronique Objectif Lune, la chronique qui parle de la Lune. Aujourd'hui, intéressons-nous à l'image emblématique de la conquête lunaire, celle des astronautes qui, au lieu de marcher sereinement, exécutent de petits sauts maladroits sur la surface de la Lune. Pourquoi ces bonds étranges? D'où vient cette façon de se mouvoir à mi-chemin entre le balai et la démarche d'un homme pressé en apesanteur? Tout commence par la physique fondamentale de notre satellite. La Lune possède une gravité environ 6 fois plus faible que celle de la Terre. Si vous pesez 60 kg ici, vous n'en ferez plus que 10 là-haut. Ce phénomène a une conséquence immédiate. Chaque pas demande moins d'efforts pour soulever le poids du corps. Et à la moindre impulsion, on s'élève beaucoup plus haut que sur Terre. Les astronautes, équipés d'une lourde combinaison et de leur matériel de survie, étaient pourtant capables de s'arracher du sol sans difficulté, réalisant des bonds d'un demi-mètre ou plus. Chose tout simplement impensable avec un tel équipement sur notre Terre. Mais il y a encore d'autres raisons. Le sol lunaire est recouvert d'une poussière fine, le régolithe, dans laquelle on s'enfonce facilement. Difficile dans ces conditions d'adopter une belle marche à la terrienne. Pour gagner en stabilité, il faut davantage bondir que marcher, prenant appui sur les deux pieds, un peu comme un kangourou. Cette technique limite les risques de chute, de déséquilibre et d'enlisement dans la poussière. Tout ceci dans un environnement hostile, car la combinaison spatiale limite énormément la mobilité. Articulations rigides, visibilité réduite, centre de gravité encombré par le paquetage d'oxygène, la marche ordinaire devient une performance hasardeuse. D'où l'adoption spontanée de ces petits sauts, une façon de garder équilibre et efficacité dans un monde où la pesanteur ne pèse plus rien. Les astronautes eux-mêmes ont témoigné de ce curieux apprentissage lors des missions Apollo. Ils expérimentaient différentes façons de se déplacer, passant de la bunny hop à des petits bonds latéraux, tout en s'amusant de la sensation d'apesanteur. John Young, lors d'Apollo 16, a même effectué, selon la légende, un saut spectaculaire pour tester les limites de son nouvel environnement. Au-delà du spectacle, ces sauts sont aussi le reflet de la créativité humaine face à l'inconnu. L'instinct d'adaptation et l'art de transformer une difficulté en geste unique et poétique. Ainsi, lorsque la prochaine pleine lune viendra baigner nos nuits de lumière, imaginez-vous un instant dans les pas des pionniers de l'espace, avançant doucement, poussés non par la gravité, mais par l'émerveillement et l'agilité d'un rêveur. Bondissant d'un bond à l'autre, d'un monde où le moindre effort vous emporte jusqu'aux étoiles. Que l'imaginaire de la Lune nourrisse votre soif de saut, d'aventure et de légèreté.

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